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0: Bienvenue, vous êtes toujours sur la plus belle des radios du Val d'Oise et c'est l'heure maintenant de l'agenda des villes, les bons plans culturels sur le Val d'Oise. Révélé en 2008 grâce au label participatif My Major Company et à son tube Toi plus Moi, le chanteur Grégoire est de retour à Franconville à l'espace Saint-Exupéry le vendredi 29 mai à 21h, 3 ans après un premier concert franconvillois. Pour réserver vos places, c'est le 01 39 32 66 00. Nous restons à Franconville. À l'occasion de la fête des mères, l'association de commerçants Action Com organise une distribution de sacs fleuris floqués. Bonne fête maman, à récupérer dans les commerces adhérents le samedi 30 mai. Et puis une date à retenir à Taverny vendredi 12 juin à 20h. Venez assister à la présentation de la saison 2026-2027. Découvrez les spectacles à venir, rencontrez des invités de marque et terminez la soirée par un cocktail convivial. L'occasion idéale d'échanger sur vos futures sorties au théâtre Madeleine Renaud. Pour en savoir davantage, ville-taverny.fr. C'était l'agenda des villes sur IDFM Radio, les bons plans culturels sur le Val d'Oise.
1: Sur IDFM Radio, de 6h à 6h30, en compagnie de votre serviteur et ami, Roberto Milesi. Eh bien mes chers amis, bonjour à toutes, bonjour à tous, et attention, bonjour à Nicolas Demisieux, bonjour. Vous avez bu votre petit café?
2: Pas encore justement.
1: Pas encore? Ah, vous attendez que ce soit moi qui vous l'offre?
2: Tout à fait.
1: Ah bah non,
2: maman, plus, il est pas mauvais.
1: Non, non, non, on va demander aux Pierrettes de nous l'amener à ce moment-là, hein. Ouais, donc, bon bah, ils sont peut-être un peu loin, Blangy sur Brel, ça fait un peu loin pour nous l'amener. Et puis Rouen, à côté de Rouen, c'est un peu loin quand même.
2: C'est nous qui allons y aller.
1: Et puis c'est Rouen. Et puis il y a aussi donc l'autre Pierrette qui est pas à côté de Rouen, mais qui est en Normandie aussi.
2: Que l'on embrasse également.
1: On les embrasse. Bon, de toute façon, on vous embrasse toutes et tous. Pour l'instant, je vous. Allez, tiens. Il y a une danse que vous aimez bien démarrer dans l'été dansant et dans les balles de nuit aussi. C'est souvent le cha-cha. Parce que ça manque un peu d'hommes au départ. Donc le cha-cha, vous pouvez le danser, même s'il n'y a pas assez d'hommes entre vous. Hein? Alors on va t'écouter, Nicolas, dans quel titre alors?
2: Nicoletcha.
1: Ça me rappelle quelqu'un, ça, Nicoletcha. Ah, cha-cha, t'as un chat chez toi?
2: Oui.
1: Comment tu l'appelles?
2: Kaya.
1: Ah, Nicoletcha, Kaya. Allez, on y va, ça va aller, Kaya. Nicoletcha. En plus, il est chouette, ce cha-cha. Est-ce que vous dansez le cha-cha, Nicolas?
2: Pas souvent.
1: Et toi?
2: Sans problème.

0: Voilà. Moi, je les voyais danser, toutes les dames, là, hein, les dames et les demoiselles, les tcha-tcha. Hein, Stéphane, tu les vois danser en général?
1: Hein. Toujours. J'adore le tcha-tcha-tcha.
0: Ouais. Non, mais c'est vrai que c'est une belle danse.
1: Oui.
0: Franchement.
1: Très typique.
0: C'est typique, ça met en forme, puis voilà, puis c'est dynamique. Alors maintenant, tiens, on va t'écouter, Nicolas Demisieux. En fait, t'as pas donné ton numéro de téléphone. Vous voulez joindre monsieur Nicolas Demisieux, soit pour des galas, d'été dansant, tout autre, ou animation, ou pour acheter des CD ou autre, un numéro de téléphone.
2: Alors le 06 14 88 64 62.
0: On va voir si Stéphane Guérinel l'a retenu, tiens.
1: Non, j'ai pas écouté. Je sais que ça démarre par 06.
0: 14.
2: 88. 64.
1: 62.
0: Ouais, très bien, très bien. Voilà. Eh ben, parfait, tu vois. Hein, tu vois, comme quoi, même sans café, vous êtes en pleine forme, hein. Ça fait plaisir. Alors, donc, après ce tcha-tcha, on va t'écouter, Nicolas Demisieux, dans quoi?
2: Alors, un tango que j'ai, arrangé.
0: Oui.
2: Voilà, un petit peu façon électro Gotan Project.
0: D'accord. Alors,
2: il s'appelle Préparance.
0: Ah, mais il est merveilleux ce tango en plus, hein. Alors on écoute monsieur Nicolas Demisieux. Vous allez voir, c'est très chouette.

0: super, super, super. Moi, j'aime beaucoup. Bien sûr, hein, c'est un bel arrangement. Bien sûr, c'est pas à proprement dit un tango.
1: Ah non, du tout.
0: Voilà. Mais par contre, Stéphane Guérinet a raison. Ça peut être une belle musique de film.
2: Oui, on pourrait penser à une série policière avec des corps de nuit, les petits gyrophares, les petites enseignes parisiennes. Ça pourrait coller complètement avec une série policière.
0: À Paris, à Pigalle.
2: Avec un petit peu de pluie.
0: Avec un petit peu de pluie.
2: Ça me rappelle un petit peu le film Les Ripoux à l'époque.
0: Bien. En tout cas, eh bien, moi, ce que je vous demanderais maintenant, monsieur Guérinet, parce qu'il part dans Les Ripoux, c'est vrai que c'est un film que j'aimais beaucoup.
2: J'ai adoré ce film avec Thierry Lhermitte et
0: Philippe
2: Noret.
0: À l'époque, c'était quand même des sacrés personnages qui faisaient les films, Mais enfin, bon, on va pas. Alors donc.
2: On va rester dans les films, justement. Je vais vous interpréter avec ma trompette une musique de film, c'est pas d'hier. Mais ça a toujours un grand succès dans les balles, dans les galas, les télançants. C'est la musique de Rio Bravo, ça s'appelle Degüello.

0: Dégoulo, Stéphane Guérinet, ça me fait penser à ton papa, Jacques.
1: Ben oui, bien sûr. D'ailleurs, à chaque fois que j'interprète les slows dans les balles, je pense toujours à lui, évidemment, puisque c'est lui qui m'a mis le pied à l'étrier.
0: Oui.
1: Ben oui, même bébé, il m'endormait avec sa trompette, hein, dans le berceau. Hein.
0: Il te réveillait même avec sa trompette.
1: Oui.
0: Il t'endormait, te réveillait, te berçait, quoi. Voilà.
1: Ben ouais. Hein, j'ai que de souvenirs dans les balles que je l'ai.
0: Tu dormais, moi c'est ta maman qui me disait ça, Francine. Tu dormais, il t'emmenait, et tu t'endormais derrière l'orchestre.
1: Dans les coulisses,
0: dans les boîtes.
1: Tout bébé, hein.
0: Dans toutes les boîtes de fil, de câbles et
1: ouais,
0: tout
1: ça. Ouais, pas de problème. Hein. Après, un peu plus jeune, je m'endormais pas puisque je commençais à faire les balles avec le tambourin. Et puis, dès que j'ai eu l'âge de jouer un morceau ou deux, je jouais de la trompette.
0: T'as commencé à la batterie ou pas?
1: Non, moi je suis passionné par la trompette,
0: oui.
1: Mais comme tout gamin, à l'époque j'allais même à la fanfare, j'avais déjà un petit tambour en jouet,
0: oui.
1: Je faisais du tambourin, et puis dès que j'ai pu souffler dans ma trompette, d'ailleurs j'attendais d'avoir l'âge pour pouvoir entrer.
0: Mais donc parce que tu es batteur aussi, et moi quand je t'ai connu tu étais prof de batterie,
1: oui,
0: hein, Fontaine Trésigny, hein, mais donc tu n'accompagnais pas ton père à la batterie, parce qu'il avait un groupe,
1: plus tard.
0: Un petit orchestre.
1: Bien sûr, mais j'ai commencé à la trompette, et à l'âge de 12-13 ans j'ai voulu me mettre à la batterie. Mes parents n'étaient pas trop d'accord parce qu'ils voulaient pas que je me disperse dans la musique, mais ils y ont cru. J'ai fait de la batterie, mais j'ai jamais lâché la trompette. Et quand je suis rentré au conservatoire, là fallait que je travaille la trompette beaucoup plus sérieusement, presque entre 3 et 5 heures par jour. Donc j'ai un peu laissé tomber la batterie. Voilà.
0: Mais enfin bon, tu es toujours un excellent batteur. Tu nous l'as prouvé très souvent, hein, en tout cas. Et puis Nicolas Demisieux qui est à côté de toi, lui, maintenant tu vas lui passer le micro, car Nicolas, je pense que ce que tu vas nous proposer, c'est pareil, c'est encore une belle surprise, et qui n'est pas sorti en disque, en CD, ni
2: non,
0: quoi que ce soit.
2: Non, c'est pas sorti, c'était pour un projet, alors qui va sûrement aboutir, hein, un arrangement sur un grand classique, hein, qui s'appelle Nature Boy.
0: Avec grand plaisir, on va écouter Nicolas Demisieux sur IDFM Radio.

0: Voilà, chouette. Nature Boy.
1: Chouette. Alors, le sax, qui est-ce? Alors là, le sax qui est accompagné.
2: Alors, c'est un musicien, même ami, puisqu'il a fait plus de 25 ans qu'on travaille ensemble, qui s'appelle Manuel Ducrot, qui est sur, qui habite à Reims. Et on a travaillé ensemble, c'est aussi un pianiste.
1: Ah ouais, c'est lui au piano donc.
2: C'est lui au piano, piano, et, sax. Piano et sax.
1: Ah ouais, bah écoute, c'est super. Super. Alors on va écouter maintenant Stéphane Guérinet qui va nous emmener lui où ça tiens
0: dans les rues d'Antibes et je vais faire un petit coucou à notre amie Lulu Riche.
1: Elle est plus à Antibes pourtant maintenant.
0: Non, hein. Hier j'ai eu le plaisir d'aller la rencontrer d'ailleurs.
1: Et oui, c'est grâce à toi que j'ai l'accordéon de Loulou, de Louis Riche.
0: Tout à fait.
1: Et d'ailleurs pour la petite histoire, je vais mettre sur Facebook quelques petites photos où on va apercevoir Nicolas Demisieux en train de jouer de l'accordéon de Loulou, de Louis Riche.
2: Un réel plaisir.
1: Voilà, parce que bon, ça s'est passé chez moi. Il est venu avec toi pour faire des réglages de la nouvelle table de mixage, hein, où c'est, elle est top, mais alors, moi, je suis complètement paumé là-dedans.
2: Ouais, mais ça va venir.
1: Oui, dans un autre monde.
0: Alors, c'est comme le vélo, Roberto. T'as pas oublié, non? C'est bon.
1: Ouais, ouais. Non, mais je rigolais parce qu'en plus, je suis allé au cimetière il y a pas longtemps et j'ai mis quelques tombes d'amis et puis des gens qu'on connaissait. Et donc en photo sur Facebook parce que c'est vrai que ça fait plaisir et beaucoup de vous mes chers amis ont été contents de voir par exemple la tombe de Alexandre Ida Presti La Goya, les plus grands guitaristes internationaux de classique à la guitare extraordinaire. Et puis à côté la tombe de mes parents que j'ai pas mise mais je voulais l'envoyer en disant voyez ça c'est ma prochaine demeure.
0: Bon, on a le temps quand même.
1: Voilà. Bon, blague à part, j'ai dit assez de bêtises, on t'écoute dans
0: les rues d'Antibes.
1: Dans les rues d'Antibes. Ah. Et je fais des gros bisous à Lulu aussi, hein. Et à vous toutes et vous tous, hein.

0: super, super, n'est-ce pas? Merci à monsieur Stéphane Guérinet et sa trompette magique.
1: Avec plaisir.
0: Alors par contre, là, j'ai, avant de nous quitter, parce qu'il reste très peu de temps, donc j'ai pas le temps de passer un titre, je voudrais demander à Nicolas Demisieux de savoir s'il reconnaît la personne qui va parler, là. Nicolas, écoute bien. Et vous, chers auditrices, auditeurs, vous connaissez, hein?
2: Ah non, j'ai rien à dire à l'accordéon, je suis fâché avec depuis longtemps. Oh, 50 ans. Ah non, non, non, je suis plombier.
0: Alors, est-ce que t'as reconnu?
1: Là, comme ça, non.
0: Non. Qui peut dire... C'est sur un CD, en plus, hein?
1: Bien sûr.
0: C'est sur un CD, hein? Et pourtant, c'est un grand accordéoniste, hein? Allez, tiens, je te le repasse encore une fois, hein?
2: Ah non, j'ai rien à dire à l'accordéon, je suis fâché avec depuis longtemps. Oh, 50 ans. Ah non, non, non, je suis plombier.
0: Allez, quelques mesures pour reconnaître, voir si tu le reconnais. Quelques mesures, et puis après on va se dire au revoir.
3: Ce soir j'attends Madeleine.
1: Ah, Jean Corti.
0: Et oui, voilà, c'était notre ami Jean Corti.

oui, eh ben on va se quitter malheureusement les amis. Malheureusement, je le dis à chaque fois, mais heureusement on se retrouve demain matin pour d'autres aventures de Réveil en Musique avec Nicolas et Stéphane Guérinet, bien sûr Nicolas Demusieux, Stéphane Guérinet.

0: de Corbeil. Et pour l'instant, eh bien, on va retrouver qui? Eh bien, notre ami Christophe Caron avec la pré-matinale et ensuite la super matinale d'IDFM Radio, votre radio préférée. À demain, merci de votre fidélité.
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2: Bon mercredi avec IDFM Radio, mercredi 20 mai, bonne fête Bernardin, merci Roberto, à demain pour un nouveau réveil en musique à partir de 6h, entre 6h30 et 9h30, des rubriques, de la musique, de la détente, des cadeaux à gagner, de nombreux invités, c'est comme ça sur votre radio valoisienne en DAB+, ou encore sur le 98 de la bande FM. On démarre maintenant avec la pré-matinale et la matinale arrivera à 7h. N'oubliez pas, dans une quinzaine de minutes, l'instant bien-être présenté par Virginie Voraz. Bon réveil une nouvelle fois, mercredi 20 mai sur IDFM Radio.

0: C'est l'instant bien-être avec Virginie. Les fourmis bâtisseuses. Le saviez-vous? Les fourmis, minuscules mais organisées, sont de véritables architectes. Certaines espèces construisent des fourmilières souterraines qui ressemblent à de véritables cités, avec des chambres pour la nourriture, pour les larves et même des systèmes d'aération pour réguler la température. Si on coulait du ciment liquide dans une fourmilière abandonnée, on découvrirait une structure gigantesque et complexe, équivalente à une ville humaine à l'échelle miniature. Les fourmis sont aussi capables de se transformer elles-mêmes en ponts vivants ou en radeaux pour franchir des obstacles. Elles nous rappellent que l'intelligence n'est pas toujours individuelle. Elle peut être collective, portée par la coopération. J'espère que ça pourra vous inspirer. Je vous souhaite une belle journée. À demain. Prenez soin de vous. C'était l'Instant Bien-être avec Virginie.
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0: Bonjour, bienvenue, c'est l'heure de l'agenda des villes sur IDFM Radio, les bons plans culturels sur le Val d'Oise. À Taverny, un grand tournoi de basketball féminin organisé par le basket club Taverny-Montigny avec le soutien de la municipalité se déroulera sur le terrain Goscinny le samedi 30 mai. Il accueillera des jeunes joueuses des catégories U15 et U18. Les équipes participantes s'affronteront tout au long de la journée. Renseignements 01 30 40 50 60. À Aubonne, du 29 au 31 mai, c'est le 95 Kings of Fields pour les joueurs d'e-sport. Athletica accueille la finale du Nexus Tour. Pour en savoir davantage, athletica.fr. Une brocante cette fois-ci sur la commune d'Herblay-sur-Seine, dimanche 31 mai de 8h30 à 18h, organisée par l'association de quartier des Cailloux Gris. Renseignements 01 30 40 47 00. Et puis très vite, le Barrière Enghien Jazz Festival. Les 25 ans du jeudi 2 au dimanche 5 juillet, un anniversaire de folie avec Thomas Dutron, Gabi Hartmann, Angelo Debar, featuring Anne Silla, Molly Johnson, Angelique Kidjo, Boy George, Avishai Cohen, Morshiba ou encore Kungs. Renseignements 01 39 34 10 80. C'était l'agenda des villes sur IDFM Radio, les bons plans culturels sur le Val d'Oise.
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1: Bonjour, bonjour, un très bon mercredi sur IDFM Radio. Ravi de vous retrouver comme chaque matin, même si le réveil des fois est un peu difficile. J'ai pas énormément dormi, 4 heures, ouais, un petit peu plus de 4 heures quand même. Bon mercredi 20 mai sur IDFM Radio, les anniversaires. Dans un instant, la météo, la circulation, on parlera cinéma comme chaque mercredi, avec notamment un petit retour très rapide sur le Festival de Cannes, mais surtout l'arrivée aujourd'hui du film The Mandalorian, un gros goût, c'est trop mimi. La matinale vous offrira aussi vos places de cinéma UGC au 01 34 12 12 22. Et puis éventuellement, je peux vous annoncer notre invité. Entre 8h et 9h, nous recevrons un champion. Il a participé à la finale Île-de-France de la Coupe de France du Burger. C'était il y a quelques semaines à la porte de Versailles. Nous accueillerons Laurent Calala. IDFM Radio, aujourd'hui, une très bonne fête aux Bernardins.

La matinale, on continue. À l'instant, c'était Marc Lavoine. On restera dans les années 80, dans moins de 3 minutes, avec Bonnet M. Bonnet M, d'ailleurs, le groupe sera de passage début juillet au parc François Mitterrand, dans le cadre de l'événement Back to 80 sur la commune de Taverny. IDFM Radio, bon anniversaire à vous qui êtes né un 20 mai. Bon anniversaire notamment à la chanteuse Cher. 80 ans aujourd'hui pour la chanteuse américaine, avec ses tubes Believe, Strong Enough, The Shoop Shoop Song. Bon anniversaire aussi à deux anniversaires célestes, des artistes qui sont nés un 20 mai, le chanteur Joe Cocker, mais aussi le joueur de rugby Christophe Domenici. Ces deux artistes nous ont quittés il y a quelques années. Une grande pensée à eux en ce mercredi 20 mai sur IDFM Radio. Dans un instant, la météo, la circulation, les sorties ciné, l'album de la semaine, l'horoscope d'Angélique, des cadeaux à gagner au 01 34 12 12 22. Bienvenue sur la plus belle des radios du Val d'Oise. C'est la matinale, tous les jours de la semaine, de 7h à 9h30. 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

0: IDFM Radio, aujourd'hui je suis avec l'artiste Moula, bonjour.
1: Bonjour, c'est un vrai plaisir d'être là avec vous.
0: Le grand public vous connaît grâce à l'émission La France, un incroyable talent, c'était en 2018. Vous êtes quoi exactement? Vous êtes un illusionniste, un magicien? Comment un petit peu vous définissez Moula?
1: Alors je suis en même temps magicien et ingénieur, et au final c'est à peu près la même chose, parce que l'ingénieur va créer le possible et le magicien va créer l'impossible. Mais la manière de créer l'impossible ou le possible, au final, c'est les mêmes techniques, c'est juste qu'on les oriente pas du même côté en fait.
0: Moula, la magie, elle est arrivée comment à la maison?
1: Alors au début j'étais fasciné par les films de science-fiction, et du coup j'ai voulu recréer des effets qu'il y avait dans ces films de science-fiction, et je me suis mis assez naturellement à faire de la magie, à faire disparaître des objets. Mais à ce moment-là je me suis dit il manque quelque chose, et du coup je me suis fasciné par la technique, par la réalité virtuelle, par les techniques de l'ingénieur en fait, pour venir les détourner pour créer une nouvelle forme de magie que j'ai appelée la magie augmentée, comme on parle de réalité augmentée. Et aujourd'hui la thématique principale de ce spectacle c'est l'intelligence artificielle, et c'est un spectacle qui parle et qui questionne sur l'intelligence artificielle.
0: Qui va se jouer à la Villette pour 5 représentations exceptionnelles. Aujourd'hui, nous sommes en Ile-de-France, en résidence. Là, c'était une petite présentation assez privée pour voir comment le public réagit à cette nouvelle, à ce nouveau spectacle, puisqu'auparavant, il y avait eu d'autres spectacles, d'autres shows. Notamment, vous étiez passé au Palais des Glaces. Le premier spectacle, c'était quoi son nom déjà?
1: Alors, le premier spectacle s'appelait Miracle. Du coup, ça questionnait sur qu'est-ce que la magie, qu'est-ce que le mythe, qu'est-ce que le miracle. Ça, c'était le premier spectacle. Et là, aujourd'hui, ce nouveau spectacle qui commence, je vais pas tout vous dévoiler, mais qui commence sous forme de conférence, dans laquelle on lance une intelligence artificielle qui a été entraînée sur la mémoire de mes ancêtres, du coup de Kabylie. Du coup, l'intelligence artificielle, je pense qu'on peut dire que c'est la première intelligence artificielle kabyle. Du coup, elle est très particulière. Elle nous oriente dans un univers, mais totalement absurde et onirique, qui nous fait voyager.
0: Donc ce personnage qui vous accompagne sur un écran tout au long du spectacle, vous lui avez aussi donné un nom?
1: Oui, du coup, je lui ai donné un nom. Je l'ai appelé le prompteur, parce que c'est une intelligence artificielle qui est enfermée dans un petit écran et qui a vraiment sa personnalité. C'est comme si une intelligence artificielle avait pour seul outil un Minitel, sauf qu'il a sa personnalité, qu'il développe. Et il y a vraiment une vraie question qui se pose sur le spectacle, c'est on ne sait pas si c'est moi qui contrôle cette intelligence artificielle ou si c'est cette intelligence artificielle qui me contrôle depuis le début. Ce qui est globalement à peu près le cas de ce qui se passe aujourd'hui avec les intelligences artificielles. On ne sait pas si on utilise notre machine ou si c'est la machine qui nous utilise pour avoir un peu plus de données et nous faire réfléchir, penser, et nous faire arriver à des choix qu'elle a décidé.
0: L'importance de ce spectacle, c'est de dire que l'intelligence artificielle ne remplacera jamais l'humain.
1: Voilà, moi, le point fondamental du spectacle, c'est je trouve que l'intelligence artificielle, c'est une innovation fantastique, comme l'électricité, comme la révolution industrielle, mais je pense qu'en fait, on est humain. On pilote cette machine, on peut aller très très loin avec, on peut faire de véritables merveilles, mais je suis convaincu que l'intelligence artificielle, même si aujourd'hui il y a des métiers, et c'est triste, qui disparaissent, je pense qu'on rentre dans une phase de transformation et on va collaborer avec cette innovation pour aller plus loin. Et l'humain, pour moi, c'est ce qu'il y a de plus important, et d'où un moment dans le spectacle où il n'y a plus d'intelligence artificielle, on revient à des choses simples et on revient à de l'émotion simple, sans machine, parce que je pense que c'est ça la clé de la vie et du bonheur sur Terre, tout simplement, quoi.
0: Vous utilisez quand même des machines sur scène, la réalité virtuelle, des ordinateurs, un écran qui diffuse des images. Vous avez aussi des grandes illusions avec une imprimante qui va vous imprimer tout simplement, avec à chaque fois des tenues flamboyantes. Comment a été un petit peu conçu à la base ce spectacle? D'où vient l'idée.
1: Quand j'étais en école d'ingénieur, il y avait une question qui avait été évoquée, qui était: est-ce qu'une machine peut rêver? Est-ce qu'une intelligence artificielle peut rêver? Et à l'époque, je me suis toujours dit que si on a la puissance de calcul, les cartes graphiques nécessaires, théoriquement, on peut simuler un rêve. Et du coup, je me suis posé la question de comment, qu'est-ce que serait le rêve d'une intelligence artificielle? Parce que des scénarios, on en a vu, des scénarios à la Terminator, des scénarios à la iRobot, des scénarios qui finissent mal, des scénarios aussi qui sont utopiques. Et je me suis dit, ok, qu'est-ce que serait ce rêve d'une intelligence artificielle avec des données que je lui fournis, du coup, depuis ma naissance, et aussi les données de mes collègues, de mes équipes, et où ça pourrait aller? Et à partir de ça, j'ai commencé à faire une trame, à écrire une trame avec tout ça, et à me dire, ok, bah peut-être que l'intelligence artificielle, elle voudrait créer plusieurs versions de l'humain. Du coup, je me suis dit, ah tiens, ça serait cool d'avoir une imprimante à humain qui imprime des versions différentes. Du coup, je me suis dit, bon, j'adore mettre des costumes de toutes les couleurs, c'est l'occasion d'avoir une machine qui me réimprime sous différentes personnalités, différents costumes. Et après, j'ai eu beaucoup d'échanges avec des gens qui sont très techniques chez moi, et après une autre partie avec des amis qui sont plus auteurs, dramaturges, qui m'ont un peu aidé dans la réflexion. Et on est arrivé à cette forme qui évolue d'ailleurs de jour en jour et qui questionne non pas seulement sur le rapport avec la machine, mais aussi sur le rapport sur qu'est-ce qu'est exactement la magie, quelle est la limite entre les croyances, la magie et cette intelligence artificielle qui commence à nous dépasser totalement et qui devient magique aujourd'hui en fait.
0: Donc un spectacle qui va se jouer à la Villette, tout ça, et exactement.
1: Alors le spectacle va se jouer du 19 au 23 mai en salle Boris Vian, le théâtre Boris Vian qui est dans la grande halle, 19h et 20h en fonction des soirs.
0: Donc c'est à Paris, dans le 19e arrondissement, et la suite après, c'est une tournée, d'autres dates à Paris. Là c'est les premières représentations, c'est pour aussi capter un petit peu l'ambiance du public.
1: C'est ça, là on est sur les premières représentations du spectacle, et après on a, alors c'est assez intéressant parce qu'on a d'autres dates aussi à l'étranger, et on a déjà un peu tourné le spectacle sous d'autres formes à l'étranger. Et la réaction est très différente aussi de ce qu'on ressent aussi quand on le joue en France et quand on le joue par exemple sur le continent africain dans plusieurs pays. J'ai eu l'occasion de le jouer au Maroc et c'est des réactions qui sont assez surprenantes. C'est totalement différent comment est perçu le spectacle. Du coup, moi, c'est quelque chose qui m'intéresse beaucoup, c'est de voir comment réagissent les gens. Et

0: Merci d'être avec nous toujours et encore sur UDFM Radio. Merci aussi à l'illusionniste Moula. Vous avez pu découvrir son univers il y a quelques instants et actuellement il se produit à la Villette à Paris dans le 19e arrondissement. 7h35, la circulation, vos dernières informations proches de chez vous et un petit point météo maintenant puisque c'est très important, le retour du soleil.
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0: Ça y est, il va faire de plus en plus chaud, un week-end très ensoleillé. Nous reviendrons sur les températures de ce week-end très chaud d'ici quelques jours, demain et après-demain. En tout cas, pour ce mercredi 20 mai, le soleil va briller un peu plus fort que ses précédents jours, avec quand même quelques gouttes de pluie vers midi ou encore vers 15h, mais rien de très alarmant. Et puis les températures seront comprises en moyenne jusqu'à 16 degrés cet après-midi. Bon réveil avec IDFM Radio.
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0: Actuellement, un petit peu plus de 145 km de bouchons, des perturbations, notamment suite à un accident sur la A3 vers Paris au niveau du Blanc Minil et dans vos transports en commun. Des perturbations actuellement sur la ligne C du RER. Le trafic est perturbé entre Champ de Mars et Massy-Palaiseau et entre Champ de Mars et Saint-Martin-d'Étampes. Il est maintenant presque 7h37. Voici l'actualité proche de chez vous. Des gendarmes visés par des tirs de mortier en marge du tournage d'un clip de rap vendredi 16 mai. Un affrontement entre jeunes et militaires a éclaté au cours de la soirée à Bouffémont. Un adolescent de 14 ans a été interpellé. Le pôle santé de Margency est ouvert depuis début mai avec 17 professionnels en son sein, dont 3 médecins généralistes. La commune de quelques 3000 âmes se dote d'un lieu majeur de soins et d'accompagnement médical pour identifier les risques, promouvoir une utilisation accompagnée et découvrir des alternatives accessibles comme la lecture, les jeux de construction ou le détournement d'objets du quotidien afin d'enrichir les temps de découverte des enfants. Depuis hier, nous étions le 19 mai au 28 mai, les 6 crèches de Saint-Gratia participent à la semaine nationale de sensibilisation pour un usage raisonné des écrans. Pour animer ces rencontres, des professionnels ont conçu un jeu spécifiquement dédié à cet enjeu. Et puis, cette dernière info, un nouveau thé dansant à Hermont demain, jeudi 21 mai, au théâtre Pierre Freinet. Venez vous défouler sur la piste de danse. Accueil du public dès 14h. Enseignement 01 30 72 38 47. C'était vos quelques informations proches de chez vous sur IDFM Radio.
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0: On parle cinéma dans un instant, le 7e art à l'honneur avec Bébé Yoda, mais aussi quelques projections dans nos salles partenaires. Maintenant, c'est Michael Bublé avec Lost.

0: L'album de la semaine dans un instant avec Brooklyn Funk Essential, mais aussi l'horoscope d'Angélique. Un très bon mercredi.
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0: Avec le festival de Cannes, il se poursuit, 79e édition jusqu'au 23 mai. Hier, le réalisateur espagnol Pedro Almodovar a présenté son film Autofiction, une comédie dramatique. Ce film est en compétition pour la Palme d'Or. Parlons maintenant du film The Mandalorian and Grogu, c'est trop mimi. L'univers Star Wars est de retour après la série diffusée sur Disney+. Retrouvons le célèbre chasseur de primes Mando avec bébé Yoda.
2: J'ai besoin d'informations.
3: Wow, à ce prix-là, je vous dirai ce que vous voulez.
2: Je cherche un hut.
3: On est fermé, bonne nuit.
2: Des gangsters, des criminels de guerre.
4: Longue vie à l'Empire.
2: On va tous les éliminer les uns après les autres.
0: À la poursuite d'un hut, c'est une sorte de grosse limace. Et qui va le chasser? Mando, le Mandalorien, une légende. La jeune Nouvelle République fait appel à ses services et Mando est accompagné de l'adorable Grogu. C'est un film familial, une première immersion dans l'univers Star Wars pour le jeune public à partir de 8 ans avec les acteurs Pedro Pascal mais aussi Sigourney Weaver. Parlons maintenant de nos salles partenaires avec prochainement au cinéma Le Conti à l'Isle-Adam le lundi 1er juin à 21h. Coup de cœur surprise, une avant-première à découvrir une fois par mois au cinéma Le Conti à l'Isle-Adam. Et puis dimanche prochain, le 24 mai, à l'UGC Enghien-les-Bains, pourquoi pas découvrir le film La Vénus électrique ou encore L'Abandon, un film saisissant qui évoque les 11 derniers jours du professeur Samuel Paty.
5: J'ai jamais rêvé d'être un héros, mais que mes cours réveillent une vocation, ça oui, j'avoue, j'en ai rêvé.
6: Bonjour monsieur Paty.
7: Aujourd'hui, on va faire une étude de cas. Liberté d'expression, liberté de la presse. Ça vous dit quelque chose?
8: C'est Charlie Hebdo?
7: Exactement.
8: Pas de blague aujourd'hui?
7: Bon allez, une blague pour Drissou.
5: Il y a un problème.
0: Le film L'Abandon à l'affiche de vos salles de cinéma, ce film qui a été présenté hors compétition là, il y a quelques jours, au Festival de Cannes. Et le 16 octobre 2020, Samuel Paty, professeur d'histoire et géographie, est assassiné à la sortie de son collège. Et ce film raconte les 11 derniers jours du professeur, notamment ce film est diffusé à l'UGC Enghien-les-Bains. C'était l'actualité du 7e art, comme chaque mercredi sur votre radio valdoisienne.
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0: Une balade bien sympathique ce matin sur IDFM Radio avec Benson Boone et Philippine Lavraie. 7h49, bonjour, c'est toujours le mercredi 20 mai avec vos places de cinéma UGC à gagner dans un instant.
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0: On adore ces grooves, ces ska, ces disco, c'est un peu rap aussi par moment. Le nouvel album de Brooklyn Funk Essential, la pochette de cet album à découvrir sur notre site internet. Depuis lundi, on vous fait découvrir ce 8e album de ce célèbre groupe. 8e album qui se prénomme Black Butterfly. Ce matin, nous allons découvrir le morceau 57 Blackout.

Il démarre en 1993, le groupe Brooklyn Funk Essential, ils sont toujours là, groove, funk, ska, disco et bien plus encore. Le nouvel album est disponible depuis le vendredi 15 mai, il s'appelle Black Butterflies. Ce matin, c'était le morceau 57 Blackout. Bien évidemment, nous les retrouverons demain puisque ce groupe est à l'honneur toute cette semaine vers 7h45 dans le cadre de votre matinale. L'horoscope se prépare avec Angélique, la question du jour aussi avec des places de cinéma UGC à gagner au 01 34 12 12 22. Juste avant, à 7h52, voici Lionel Richie. Nous sommes en 1983 avec son tube All Night Long.

0: Un petit mot très rapide pour le Festival du Jazz à Enghien-les-Bains, le Barrière Enghien Jazz Festival de retour pour une 25e anniversaire, pour une 25e édition, un 25e anniversaire. Je vais y arriver à partir du 2 juillet. De nombreux artistes seront en concert gratuit au niveau du lac d'Enghien-les-Bains. Vous pourrez applaudir notamment Angelique Kidjo, Kungs, Molly Johnson et plein d'autres artistes. On vous en reparle très très vite. La 25e édition du Barrière Enghien Jazz Festival à partir du 2 juillet. D'ailleurs, nous allons retrouver le célèbre DJ producteur français Kungs avec Clap Your Hands. Il fera partie de la longue programmation de cette 25e édition du Barrière Enghien Jazz Festival. 7h57, la question du jour au 01 34 12 12 22. 01 34 12 12 22. On vous offre vos places de cinéma UGC grâce à cette question. Quel couple est la velette et les... Oh là là, j'ai du mal là ce matin maintenant. Quel couple est la vedette de Détective de Jean-Luc Godard? Quel couple est la vedette du film Détective de Jean-Luc Godard? 01 34 12 12 22. 01 34 12 12 22. Et à vous vos places de cinéma. Bonne chance. On retrouve maintenant Angélique pour l'horoscope de ce mercredi 20 mai. Le soleil va jouer à cache-cache avec les nuages tout au long de cette matinée, mais il sera quand même assez présent et il va faire de plus en plus chaud sur cette fin de semaine, même voire sur le week-end qui arrive. Nous referons un nouveau point sur la météo d'ici une bonne vingtaine de minutes. Maintenant, c'est Angélique. Bonjour, l'horoscope IDFM Radio.
1: Bonjour à tous. Bonjour Christophe. Bélier, un accord important se met en place, incluant une rentrée d'argent. Taureau, une très belle opportunité professionnelle est à saisir avec enthousiasme. Gémeaux, évaluez les risques avant de vous engager financièrement sur un projet. Cancer, recentrez vos efforts sur le réaménagement et la déco de votre lieu de vie. Lion, votre entourage est partagé sur votre nouvelle relation amoureuse. Est-elle fiable? Vierge, une aide providentielle vous donne les moyens d'envisager un changement de lieu. Balance, heureusement que votre conjoint compense vos tribulations professionnelles. Scorpion, n'allez pas trop vite en besogne et faites appel à votre bon sens avant d'agir. Sagittaire, même si vous êtes amoureux, assurez-vous que votre partenaire l'est aussi. Capricorne, faites confiance à vos ressentis affectifs et laissez votre charme opérer. Verseau, versatile, vous changez d'avis et d'amoureux selon l'envie du moment. Poisson, une amélioration financière et l'occasion de solder tout votre passif. Une excellente journée à tous.
0: Merci beaucoup Angélique, il est pratiquement 8h sur LFM Radio. Et nous faisons un nouveau point sur l'essentiel de l'actualité proche de chez vous. Des gendarmes visés par des tirs de mortier en marge du tournage d'un clip de rap vendredi 16 mai. Un affrontement entre jeunes et militaires a éclaté au cours de la soirée à Bouffémont. Un adolescent de 14 ans a été interpellé. Le pôle santé de Margency est ouvert depuis début mai avec 17 professionnels en son sein, dont 3 médecins généralistes. La commune de quelques 3000 âmes se dote d'un lieu majeur de soins et d'accompagnement médical. Depuis hier, 19 mai jusqu'au 28 mai, les 6 crèches de Saint-Gratien participent à la semaine nationale de sensibilisation pour un usage raisonné des écrans. Pour animer ces rencontres, les professionnels ont conçu un jeu spécifiquement dédié à cet enjeu pour identifier les risques, promouvoir une utilisation accompagnée et découvrir des alternatives accessibles comme la lecture, les jeux de construction ou le détournement d'objets du quotidien afin d'enrichir les temps de découverte des enfants. Et puis demain, nouveau thé dansant, jeudi 21 mai au théâtre Pierre Freinet d'Hermont. Venez vous défouler sur la piste de danse. Accueil du public à partir de 14h. Réservation 01 30 72 38 47. C'était vos quelques informations proches de chez vous sur IDFM Radio.
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0: Votre invité ce matin, on accueillera un champion du burger. Il a remporté la finale Île-de-France de la Coupe de France du burger. C'était il y a quelques jours à la Porte de Versailles. Laurent Kalala nous parlera de son parcours et de son enseigne Beaumaillé, mais surtout de son burgato. IDFM Radio, il est pratiquement 8h02. Voici Louane avec Donne-moi ton cœur.

0: Coombs avec Clap Your Hands. Il sera en Gain les Bains sur la scène flottante du lac dans le cadre de la 25e édition du Barrière en Gain Jazz Festival sur le week-end du 4 et 5 juillet. Il est 8h08, on continue en musique dans un instant et on continuera surtout avec l'Eurovision. On vous partage quelques chansons de ce grand concours, 70 ans déjà, comme ça passe vite. La France qui gagnait souvent dans les années 50. En 1977, il y a aussi la victoire de Marie Myriam. Et puis, ça va faire presque 50 ans que la France n'arrive toujours pas en première position. Ça a failli quand même avec Barbara Pravi en 2021. On continue à parler de l'Eurovision dans un instant. Mais juste avant votre soirée télé, notre sélection pour ce mardi 20 mai sur IDFM Radio à 8h09. Sur France 2 à 21h10, la série L'Or Bleu avec Tom Leb. Il y aura sur Arte à 20h55 un film sorti en 2023, Le Procès Goldman. Ou encore sur France 4, le film Divine à 21h, un film sorti en 2016.
1: Une canette plus une barre chocolatée plus une sucette à 2 euros seulement. Qui veut fabriquer ? C'est une marque du futur. Même en Chine, ils n'ont pas sorti ça. Cliquette.
2: Je vous donne la petite brochure contre le racisme.
1: Le sourire.
2: Non, c'est bon, ça va, on a compris, ça fait 10 fois qu'on le fait.
1: Ah oui, qu'est-ce que tu veux faire, tiens, dans ta vie ? J'aimerais bien savoir, toi.
2: Bah, comme tout le monde. Money, money, money. Money, money, money.
3: Moi, je t'en prie, t'es comme ça, un bâtard, là. Vas-y, casse-toi, là.
4: Eh ben, écoute, Rebecca,
5: tu veux quoi ?
2: On va bosser pour toi.
5: Tu te crois pas l'emploi, quoi ?
0: Le film Divine à découvrir, à redécouvrir ce soir sur France 4 à 21h, film sorti en 2016. Avant de retrouver votre invité du jour, la météo, IDFM Radio vous propose ce tube du début des années 90, White and Black Blues. Et c'est Serge Gainsbourg qui a travaillé avec Joël Ursule pour cette chanson qui a fait partie du grand concours de l'Eurovision. La France faillit être numéro 1. Malheureusement, on arrive en deuxième position avec Joël Ursule pour White and Black Blues. Un message très très fort. Il faut savoir quand même que la France a un joli palmarès et de sacrées stars qui ont participé au concours de l'Eurovision. Par exemple, en 2024, Slimane arrive quatrième, ou encore en 2025, Louane arrive à la septième place. Malheureusement, dans la nuit du samedi 16 au dimanche 17 mai, c'est Monroe qui représentait la France pour les 70 ans de l'Eurovision et elle s'est classée 11e. Et je vous le reprécise, pour la première fois samedi dernier, c'est la Bulgarie qui a gagné le grand concours de l'Eurovision avec le tube Bangaranga interprété par la chanteuse Dara. On survole l'Eurovision à l'occasion de ses 70 ans et ce matin, redécouvrons Joël Ursule. Elle a même fait partie du groupe Zouk Machine en 90. Voici White and Black Blues.

0: On continuera demain à partager quelques-unes des chansons de l'Eurovision 70 ans et demain nous serons dans les années 60 avec France Gall. Ce matin c'était Joël Ursule au début des années 90. La matinale avec dans moins de 45 secondes un nouvel invité à découvrir, un champion du burger. Il va nous parler de son parcours dans un instant, mais juste avant la météo.
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0: Pas mal de nuages, mais aussi beaucoup d'éclaircies pour ce mercredi 20 mai. Les éclaircies seront de retour tout au long de ce week-end qui se rapproche à grands pas. Un week-end en plus de 3 jours. Nous évoquerons les prévisions de bison futé aussi, avec du rouge, du noir ou encore du orange. Surprise, surprise. On vous en dira un petit peu plus vers 8h29. En tout cas, actuellement, il fait 9 et il fera 12 au meilleur de cette matinée et en moyenne cet après-midi jusqu'à 16. Actuellement, il fait 10 à Méry-sur-Oise et jusqu'à 16 degrés cet après-midi à Sarcelles. Alternance d'éclaircies, de nuages et peut-être quelques gouttes de pluie vers midi ou encore vers 15h. La matinale vous accompagne jusqu'à 9h30.
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0: Et accueillons maintenant Laurent Calala sur IDFM Radio. Bonjour Laurent.
2: Bonjour.
0: Merci de nous rejoindre. Tu travailles à Paris dans le 10e arrondissement pour le restaurant Beaumaillet. C'est toi qui as créé d'ailleurs cette marque, cette enseigne en 2022.
2: Exactement, avec on est deux à avoir fondé cette marque, donc on a deux restaurants, deux adresses dans le 10e et dans le 11e, et on a fondé ça en fin 2022.
0: Fin 2022, mais je suppose que c'est un projet de longue date quand même, ça se réfléchit longuement, faut monter un dossier aussi avant d'ouvrir un tel commerce.
2: Alors oui, mon associé et moi, on vient pas du tout de la restauration, tous les deux, moi je viens de la mode, elle vient du digital.
0: Comment elle s'appelle, pardon, parce qu'on
2: n'a
0: pas dit
2: Camille. Camille.
0: Très bien, enchanté Camille.
2: Nous deux, on s'est mis ensemble, on a décidé d'ouvrir un restaurant et pour ça, bah, on a fait un CAP cuisine, on a voyagé pendant un an pour cuisiner avec des mamans, avec des chefs, on a fait des dossiers à la banque, etc. C'est un projet qui nous a pris à peu près un an et demi avant l'ouverture du premier restaurant, la vente du premier burger. Et 3 ans après, on a ouvert un deuxième restaurant.
0: Vous êtes des gourmands.
2: On est des gourmands.
0: Une ambiance très chaude, une ambiance africaine par rapport à des racines.
2: Une ambiance très chaude, une ambiance colorée, une ambiance africaine. Dans le premier restaurant, c'est un kiosque congolais. Moi, mes parents viennent du Congo. Dans le deuxième restaurant, c'est plutôt un magasin de wax comme on peut trouver au Sénégal. On s'est inspiré des Nana Benz qui viennent du Bénin et du Togo. Donc vraiment des ambiances qu'on peut retrouver dans le vieux continent.
0: Même si tu viens pas de la cuisine, tu aimais cuisiner, tu sentais toutes ces bonnes odeurs qui sortaient de la cuisine de ta maman, de ta grand-mère ou autre.
2: C'est exactement ce que j'allais dire. Nous, dans les pays africains, en tout cas dans ma famille, la cuisine c'est le centre d'une pièce, c'est le centre de la maison. On vit dans la cuisine, on passe du temps à cuisiner, les plats prennent 8h, 9h à mijoter, le canapé dans la cuisine, on travaille dans la cuisine, je fais mes devoirs dans la cuisine. Donc ces odeurs-là, j'ai toujours baigné dedans. Quand je suis sorti, j'aimais manger comme tout le monde, mais un peu plus parce que j'ai ouvert un restaurant.
0: Et tu te souviens du plat qu'on te faisait régulièrement, celui que tu apprécies encore aujourd'hui le plus au monde ?
2: Oui, j'ai un plat congolais qui s'appelle, c'est du foufou. Donc c'est une pâte de manioc blanche que je mangeais avec de la morue makayabu, ça s'appelle fufuna na makayabu, et c'est quelque chose que j'adorais manger quand je vais chez ma sœur parce qu'elle cuisine encore congolais. Je lui demande de me faire ça directement.
0: Et du coup tu cuisines ça aussi au sein de tes deux restaurants ou pas?
2: Et hélas non. Non, on fait des burgers inspirés des plats africains, c'est un peu complexe.
0: Mais il peut y avoir un peu de morue quand même dans le burger de temps en temps, non?
2: C'est ce que j'allais dire, c'est un peu complexe, c'est que prendre certains plats, on peut le faire, on peut les traduire et ça nous a pris du temps à le faire. Notre R&D a été assez complexe, mais pour tous les plats, on n'a pas encore réussi à tout craquer, mais peut-être que demain on aura un burger avec un peu de morue.
0: Et pourquoi le burger du coup alors?
2: On voulait un produit simple, un produit connu de tous et un produit qui pourrait faciliter la transmission des gastronomies africaines auprès du plus grand nombre.
0: Qui se mange aussi assez facilement.
2: La street food.
0: Tu es ouvert tout le temps, tu fermes quand même à partir d'une certaine heure, je suppose.
2: Alors dans Paris 11, on est ouvert du lundi au dimanche. On est ouvert de midi à 15h et de 19h à 23h. Et le samedi, on continue. et dans le 10e, on est juste fermé le dimanche et le lundi.
0: Donc là, c'est intense depuis quelques jours pour toi. On en parlait hors antenne puisque tu as gagné le concours hein, le 1er avril. C'est pas un poisson, mercredi 1er avril, à la porte de Versailles, dans le cadeau d'un salon, le salon du snack
2: show. Du snack show, oui.
0: Du snack show. Et depuis quelques années maintenant, il y a le concours du burger. Tu es un champion. Tu t'en rends compte ou
2: je
0: pas
2: Je rends pas compte. Je m'en rends pas compte, mais je suis champion d'Île-de-France.
0: Voilà, le meilleur burger d'Île-de-France, c'est chez toi à Paris.
2: C'est exactement ça. Je m'en rends pas compte, mais j'en suis très fier. Quand les gens viennent pour ça, en ce moment, on a beaucoup d'engouement, comme vous avez dit. Il y a beaucoup de personnes qui viennent pour ce burger. J'en suis fier. Je me dis, ça fait 4 ans qu'on est ouvert, 4 ans qu'on a notre concept. C'est un peu une validation de ce qu'on sait faire, de notre savoir-faire et du travail de mes équipes.
0: Et derrière, c'est pas tout, parce qu'il y a le concours national aussi du meilleur burger de France. Là, tu l'as dit très rapidement, tu arrives 3e. C'est bon, ça?
2: C'est bon, je suis un peu déçu.
0: Oui, mais
2: un peu gourmand.
0: On va pas tout avoir comme ça sur la première visite. C'était ta première fois en tout cas
2: sur
0: ce concours.
2: Première fois.
0: Tu en as entendu parler comment?
2: Tous les ans, on entend parler. Depuis que, avant d'ouvrir le restaurant, j'en entendais déjà parler. Les personnes qui le gagnent, ils ont beaucoup de lumière sur eux, donc on a envie d'aller goûter leur burger, savoir ce qu'ils font, etc. Donc c'est un concours que je respectais, que je connaissais. Je ne pensais pas avoir le talent ni l'approbation des jurys pour le gagner. Donc aujourd'hui, c'est quelque chose de grand pour moi, pour Beaumaillé. Donc très content.
0: Tu y vas, tu fonces, un peu la boule au ventre quand même. Est-ce que j'ai les capacités à réaliser ce meilleur burger? Tu te poses cette question justement?
2: Je me pose cette question surtout quand je me retrouve face à des personnes qui ont fait 2, 3, 4 fois le concours. Et moi c'était la toute première fois, je ne savais pas comment ça allait se dérouler. Je ne savais pas ce qu'attendaient les jurys. Donc j'étais un peu, on va dire, en retard par rapport aux autres. Et pourtant j'ai fait comme je savais faire au restaurant et ça a fonctionné.
0: Le thème cette année c'était le burger du futur. Ça, tu connaissais aussi le thème quelques semaines auparavant, quelques jours avant. Comment ça se passe concrètement?
2: Alors, comment ça se passe concrètement, c'est qu'à partir de fin janvier, ils ont un site internet où ils publient la thématique. Donc sur cette thématique-là, il faut qu'on écrive une recette et qu'on envoie une photo de notre recette. On est sélectionné, il y a à peu près 20 000, 15 000 candidatures. Ils sélectionnent sur la recette, sur l'histoire et sur la photo. Et ensuite, il y a le concours en direct qui se passe durant ce salon. Et on a cuisiné le burger qu'on a imaginé, qu'on a créé, et les jurys votent pour le meilleur. Il y a un grille de notation qui est sur le goût.
0: Tu l'as vu cette grille de notation?
2: Non, je l'ai vu à la fin.
0: D'accord.
2: Sur le goût, sur l'aspect, sur les techniques utilisées et sur la thématique aussi, si ça colle bien avec la
0: bien
2: thématique.
0: Bien sûr. L'originalité aussi, ça a payé pour toi, banco, puisque c'est un burger dessert qu'on peut manger du matin jusqu'au soir, j'ai envie de dire, et tu l'as appelé le burger gâteau.
2: Le burger gâteau, exactement.
0: Le burger gâteau,
2: c'est un burger gâteau, c'est un burger sucré-salé, un trompe-l'œil. Quand on le voit, on dirait un dessert, et quand on le mange, on est content de manger un cheeseburger.
0: Tu les as bien piégés, du coup, les membres du jury, qui étaient contents de toi.
2: Très contents.
0: Donc, ils goûtaient délicatement, ils ont réussi à saisir vraiment tous les ingrédients, ta culture africaine aussi, comme on l'a dit tout à l'heure. Il y a un petit peu de bissap, il y a quoi d'autre à l'intérieur de ce burger magique?
2: Il y a beaucoup d'ingrédients, il y a un mafé relevé. Donc un mafé, c'est cacahuète tomate du Sénégal. Il y a du ketchup au bissap, donc c'était une marmelade que j'avais fait durant ce concours, une marmelade au bissap avec un bissap qu'on trouve en Afrique de l'Ouest. Il y a une tuile de banane plantain, une petite tuile bien croustillante de banane plantain. Il y a des pickles d'oignons, un steak black angus, un cheddar fondu et des cacahuètes du Togo. T'aurais fait.
0: Le burger gâteau, pourquoi cette idée aussi? Ça a poussé comment exactement? Avec Camille qui travaille avec toi, elle t'a aidé aussi, elle t'a conseillé?
2: Elle m'a aidé, on n'a pas tout le temps été d'accord sur les recettes, mais au final, on trouve toujours une solution. Et l'idée est venue du fait que quand on parle du burger du futur, je me suis dit, le burger du futur, peut-être que ce sera un burger, on va pas savoir si c'est du salé, du sucré, il sera un peu trompe-l'œil, c'est un burger qui va voyager, qui n'aura pas vraiment une identité. Donc il vient du monde entier, il est salé, il est sucré, on ne le sait pas. Donc j'ai créé cet inconnu que j'ai appelé le burger gâteau.
0: Eh ben bravo, félicitations Laurent qui arrive donc premier, qui remporte la finale Île-de-France de la Coupe de France du Burger. C'était le mercredi 1er avril au salon Snack Show à la Porte de Versailles. On va continuer à découvrir un petit peu ton parcours d'ici quelques minutes sur IDFM Radio. Restez avec nous. Votre invité, c'est Roland Kalala, qui a créé aussi sa marque, son enseigne, son restaurant Beaumaillet à Paris dans le 10e et à Paris dans le 11e. Ça va, c'est proche. T'as juste besoin de ta trottinette, d'un bon vélo pour accéder aux deux restaurants.
2: 20 minutes.
0: 20 minutes, nickel. À tout de suite, Laurent, sur IDFM Radio. 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

0: Annie Lalalove, son nouvel album sort ce vendredi. Elle sera dans la matinale en direct avec vous le vendredi 5 juin entre 8h et 9h. C'était sa chanson Fish in a Bowl. Dans un instant, l'artiste avec Chocolat. Nous retrouverons aussi votre invité du jour. La matinale, il est pratiquement 8h29.
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0: Des ralentissements actuellement sur la ligne P du Transilien. Le trafic est ralenti entre Paris-Est et Meaux et entre Paris-Est et Château-Thierry dans les deux sens. Sur les routes, et juste avant de vous parler justement de la circulation, un petit point sur les prévisions de Bison Futé pour la période du vendredi 22 au lundi 25 mai. Lundi prochain, c'est férié. C'est la Pentecôte. Du coup, demain, il y aura jeudi juste avant, dans le sens des départs, vendredi 22 mai, la journée sera classée rouge au niveau national, samedi 23 mai, elle sera classée verte au niveau national et orange en Île-de-France, dans le sens des retours, par exemple, dimanche 24 mai, la journée sera verte au niveau national, et ça va se corser le lundi 25 mai, puisqu'elle sera classée verte au niveau national, mais surtout orange en Île-de-France. 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Nous faisons maintenant un nouveau point sur l'essentiel de l'actualité proche de chez vous.

0: Au 28 mai, les six crèches de Saint-Gratien participent à la semaine nationale de sensibilisation pour un usage raisonné des écrans. Pour animer ces rencontres, les professionnels ont conçu un jeu spécifiquement dédié à cet enjeu. Pour identifier les risques, promouvoir une utilisation accompagnée et découvrir des alternatives accessibles comme la lecture, les jeux de construction ou le détournement d'objets du quotidien afin d'enrichir les temps de découverte des enfants. Et puis ne manquez pas demain, nouveauté dansant à Hermont, jeudi 21 mai au théâtre Pierre Freinet à partir de 14h. Venez vous défouler sur la piste de danse. Renseignements, réservations, puisque les places sont limitées au 01 30 72 38 47. C'était vos quelques informations proches de chez vous sur IDFM Radio.
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0: qui a gagné le premier prix de la finale d'Île-de-France de la Coupe de France du burger. C'était le mercredi 1er avril à la porte de Versailles dans le cadre d'un salon qui est le salon Snack Show. Tu as décidé d'appeler Laurent Calala ton burger le burgato, donc un burger gâteau à trompe-l'œil comme tu nous as expliqué il y a quelques minutes. Mais effectivement, ce burger, il est à la fois sucré et salé, donc on peut vraiment le déguster à n'importe quelle heure.
1: Un burger, ça se mange à n'importe quelle heure, surtout celui-là.
0: Celui-ci doit être un peu plus gourmand que les autres, ou en règle générale, tu aimes bien mettre beaucoup de saveurs dans tes burgers que tu produis, que tu confectionnes depuis 2022. Je rappelle que ton restaurant s'appelle Beaumaillet, le premier a ouvert donc en 2022 à Paris, dans le 10e arrondissement.
1: Alors, habituellement, moi je prends un plat traditionnel que j'essaie de traduire. Donc les goûts, par exemple le yassa, on le retrouve, c'est le goût du yassa, le mafé, etc. Dans ce burger-là, c'est beaucoup plus gourmand.
0: C'est quoi le yassa?
1: Le yassa, c'est oignon, moutarde, citron. C'est acidulé. Pareil, ça vient de l'Afrique de l'Ouest, du Sénégal exactement. Et donc ces burgers-là, ces plats-là, je les traduis en burger. Et pour le burgato, j'ai vraiment pris plusieurs saveurs. C'est la première fois qu'on fait ça. Plusieurs saveurs différentes qu'on a assemblées pour essayer de trouver une harmonie et trouver quelque chose de très très gourmand.
0: Donc ça a été quand même un casse-tête de mélanger à la fois tous ces ingrédients, de goûter à plusieurs reprises avec ta collaboratrice, hein, Camille, puisque vous êtes deux à avoir créé Beaumaillet. Au début, il y avait des petits soucis ou pas avec ce burger spécial?
1: Alors oui, on a eu des petits soucis parce qu'on a testé plusieurs combinaisons. On a testé plusieurs manières de cuire, de faire les choses. Il faut savoir que pendant le concours, ils nous disent qu'on a 25 minutes pour reproduire le burger. 25 minutes pour reproduire 4 burgers. Donc ça réduit notre champ de possibilités dans la création de notre burger. Donc il y a plusieurs choses qu'on a dû retravailler. Ça nous a pris à peu près 2 mois pour faire cette recette-là.
0: Donc un bon burger, plus de 800 pièces, je crois, produites. C'est ce que tu m'expliquais aussi hors antenne, parce que ça a été un petit peu affiché partout, ce prix du mai. Meilleur burger Île-de-France. Du coup, très vite, désemparé aussi, tu t'attendais pas forcément à une telle demande. Donc du coup, des clients sont revenus peut-être 3-4 jours après, le lendemain, pour goûter à ce burgato.
1: Exactement. Le burgato, le pain, il est fait par une boulangerie qui s'appelle Bab, Bar à Brioche, Margot que je salue. Et j'ai commandé 400 pains par restaurant en me disant que ça allait durer 3 jours. C'est la DLC de nos pains. Le premier jour, on a vendu les 400 pains dans chacun des restaurants. Donc, on n'était vraiment pas préparé à ça. Il y a eu beaucoup de personnes, mais les équipes ont trimé, mais ils étaient très contents à la fin.
0: Le burgato, donc, c'est plein de bons ingrédients, tu nous l'as dit. En plus, tu travailles avec des personnes qui sont juste à côté de chez toi.
1: Exactement.
0: Et puis, des produits qui viennent de chez toi aussi, de tes origines, d'un peu partout. Tu essayes aussi de trouver des matières premières qui ne soient pas trop loin en Île-de-France.
1: C'est exactement ça. Quand on a ouvert la première année, on avait des produits qu'on devait faire importer, etc., etc. Et en avançant, et avec notre envie de mieux faire les choses, on a commencé à sourcer des produits qui étaient beaucoup plus proches. On a commencé à modifier notre menu, à l'alléger, à le faciliter, tout en gardant le même goût, pour être sourcé au plus proche d'Île-de-France et de France.
0: C'est un vrai voyage, déjà tes burgers, mais aussi, comme on l'a dit tout à l'heure, l'ambiance de tes restaurants. Il faut que ce soit chaleureux.
1: Chaleureux, coloré, jovial.
0: Et en plus des burgers, tu proposes quand même d'autres choses à la carte?
1: Oui, bien sûr, on propose des bowls, donc on appelle ça des wakabowls. Donc des bowls où on reprend les sauces des burgers avec du riz cassé deux fois, des pickles d'oignons, de la banane plantain, différentes choses, de la patate douce. C'est des bowls assez gourmands, on propose du poulet frit, on propose des desserts, on propose des entrées.
0: Comment t'arrives à tout faire? Tu te lèves très tôt le matin?
1: J'ai une bonne équipe. On est rodé.
0: Oui, parce que vous êtes deux effectivement en tant que fondateur, mais il y a quand même beaucoup de grandes, moyennes et petites mains qui t'aident.
1: Exactement.
0: À tout préparer.
1: On est 10 au total dans l'entreprise.
0: 10, 5 sur 5 Paris, par dans le 10e et à Paris dans le 11e. Beaumaillet, ça veut dire quoi? Tu nous le reprécises?
1: Oui, donc c'est une vraie histoire et je préfère toujours commencer par cette histoire-là. Beaumaillet, ça vient du combat de Mohamed Ali et George Foreman, Rumble in the Jungle. La petite anecdote, c'est Mohamed Ali qui perd son titre de numéro 1 parce qu'il n'a pas voulu faire la guerre au Vietnam, etc. Il y a un nouveau numéro 1, George Foreman. Quand Mohamed Ali revient, il essaie de récupérer son trône, il fait plusieurs combats, dont ce combat-là qui a été diffusé et fait au Zaïre, anciennement Zaïre, qui est maintenant le Congo-Kinshasa. Et durant ce combat-là, Mohamed Ali représentait les Africains, entre guillemets, et George Foreman, les Américains et les Européens, entre guillemets. Les Aérois scandaient Ali Beaumaillé, ça veut dire Ali tue-le, mot pour mot.
0: D'accord.
1: Il a gagné ce combat, et ce combat pour les gens de ma génération, moi j'ai 35 ans, c'est un mot qui veut dire, c'est un mot de détermination, oui, de réussite, donc c'est comme ça que je vois Beaumaillé, c'est un mot qui rentre dans la pop culture, et quand on le dit c'est parce qu'on est déterminé, on a envie.
0: Mais beaucoup d'artistes utilisent aussi Beaumaillé.
1: Exactement.
0: Comment il s'appelle?
1: Il y a Youssoupha le numéro 1.
0: Oui, c'est ce que j'allais dire, voilà, c'est Youssoupha, le rappeur Youssoupha que j'avais en tête, effectivement. Le Congo, tu y retournes aussi de temps en temps ou pas? Est-ce qu'ils ont goûté à ton burger gâteau?
1: Alors ma famille ont goûté au burger gâteau, j'ai pas encore ouvert.
0: Est-ce que ta famille habite peut-être aussi ici?
1: Ma famille, j'ai une partie de ma famille qui vit ici, une partie qui vit au Congo.
0: Donc tu leur as envoyé?
1: Je suis allé cuisiner chez eux.
0: T'es cuisine. C'était quand? C'était dernièrement, récemment?
1: C'était à l'ouverture, donc il y a trois ans,
0: d'accord. Ouais. Mais après le concours, le 1er avril dernier,
1: ils sont venus ici.
0: Ils sont venus. Oui, t'es pas retourné encore au Congo,
1: non,
0: là.
1: Non, ils sont venus et eux, ils ont goûté en avant-première avant que je passe le concours, etc. Donc, c'était un peu mes bouches testeurs.
0: Une belle fierté. Tu continues, en tout cas, à progresser, à créer constamment. T'as un laboratoire dans un des deux restaurants où tu testes avec des produits de saison. Comment ça se passe un petit peu dans ta tête? Là, on arrive proche de l'été. Du coup, il va y avoir aussi un renouvellement de burgers ou pas?
1: Alors oui, nous, on a un laboratoire, c'est dans notre premier restaurant qui est beaucoup plus grand. C'est un restaurant avec une grande cuisine, tout est pensé là-bas, tout est cuisiné là-bas. Et pour l'été, on a une carte d'été qui va arriver à la fin du mois. Donc une carte d'été, ça veut dire quoi? Ça veut dire une carte beaucoup plus légère, beaucoup plus simplifiée, mais avec les best-of qui seront toujours là.
0: Et tu utiliseras peut-être des fruits, des légumes, tu mélangeras tout ça dans ton nouveau burger, des fraises, des cerises, des framboises, un burger avec que des fruits rouges.
1: C'est une bonne idée, un burger de fruits, je retiens.
0: Et des boissons spécifiques aussi un petit peu. On parlait du Bissap, ça c'est une boisson, hein, que tu as quand même. On rappelle, c'est une fleur. Hein.
1: C'est une fleur qu'on infuse et qu'on en fait une boisson. J'ai découvert la manière de le faire quand j'ai fait mon parcours au Sénégal. Je l'ai pas dit en début d'antenne, mais pour pouvoir créer notre menu avec mon associé, on a voyagé en Afrique. On a voyagé pendant un an. On a fait un mois au Sénégal, un mois au Congo, un mois à Madagascar, au Maroc, etc. Et on a cuisiné avec des mamans et des chefs. Et avec une des mamans, elle nous a appris à faire le bissap sénégalais qui est très sucré et très mentholé. Quand on est rentré, moi je n'aime pas beaucoup le sucre, donc on a retravaillé la recette et pour enlever le sucre, on a mis de la vanille et de la fleur d'oranger. Donc notre bissap, il est spécifique. Je dis toujours que c'est le meilleur de Paris, il faut venir le goûter.
0: Oui, bah oui.
1: Il garde le côté sucré sans avoir le côté addictif.
0: Ah, puis c'est plein de bonnes vitamines
1: et
0: aussi.
1: Vitamines.
0: C'est bon le bissap. Bon, faut pas trop en abuser, c'est comme toutes les bonnes choses, bien évidemment. Toi, t'en bois peut-être pas tous les matins quand même.
1: Un peu quand même, j'aime beaucoup notre bissap.
0: Mais pas trop sucré. Moi, je préfère quand il est bien sucré. Je sais pas si c'est la bonne chose, mais bon, j'ai toujours été habitué à manger du sucre. Mais toujours quand même, comme on le disait, hein, il faut faire quand même attention à sa santé. Même si c'est bon, il faut pas aussi en abuser et pousser le vice trop fort sur ces bonnes choses.
1: Hein. Vous serez étonné comment la fleur d'oranger et la vanille remplacent très bien le sucre.
0: Donc Bissap, c'est une boisson que tu as un... Il y a un nom, pas pour cette boisson, pas.
1: Non, on l'a gardé Bissap. Bissap maison. On a du Bissap maison classique, on a du Bissap pétillant, on a du jus de gingembre classique, du jus de gingembre pétillant, et tout ça c'est fait maison.
0: Et pour tes autres burgers, ils ont des noms spécifiques ou pas?
1: Oui, tous mes burgers ont un nom en rapport avec le pays dont on s'est inspiré. On a le lion de la Teranga, c'est le burger au yassa, oignon moutarde citron, avec un poulet panier aux 10 épices, la sauce yassa et le cheddar.
0: Ça pique un petit peu?
1: Ça pique pas.
0: Non, ça va.
1: C'est aux 10 épices, mais pas piquant. C'est épicé, mais pas piquant.
0: Mais on rugit pas comme un lion à la fin.
1: Non. On a le King Label, qui vient du Congo, avec le poulet mayo, c'est le même poulet, donc aux 10 épices, mais avec une mayonnaise fumée. On a le champion d'Afrique, donc celui-ci représente le Sénégal, c'est le burger au mafé, avec un steak black angus et du mafé. On a...
0: Par rapport à la dernière coupe, là?
1: Par rapport aux deux dernières.
0: Par rapport aux deux dernières. Alors, c'est la CAN, hein, c'est ça,
1: c'est ça,
0: hein,
1: c'est
0: la Coupe d'Afrique.
1: La Coupe d'Afrique des Nations.
0: C'est bien le Sénégal qui a gagné.
1: Alors...
0: Non, il y avait le Maroc et... C'était Maroc et Sénégal, c'est
1: Maroc
0: ça?
1: Maroc et Sénégal... Oui. sur le terrain, on va dire que c'est le Sénégal qui a gagné. En dehors du terrain, on sait plus qui a gagné.
0: D'accord. En tout cas, tu t'inspires un petit peu aussi de l'actualité.
1: Exactement.
0: Tu jongles avec tout ça. Eh ben, merci beaucoup d'être venu, Laurent Kalala. Sur Instagram, c'est
1: Beaumaillé Club.
0: Voilà, Beaumaillé Club. Merci beaucoup. Deux restaurants, tu as à Paris dans le 10e et dans le 11e arrondissement. Tu as, je le reprécise aussi, gagné la grande finale Île-de-France de la Coupe de oui, c'est ça. La finale Île-de-France de la Coupe de France du burger dans la catégorie donc Île-de-France. Je vais y arriver pour le Burgato. Hein. Ça, c'est ta création. Et juste derrière, il y avait aussi la finale nationale et tu es arrivé troisième. Voilà. Ouh là là, ça fait beaucoup de choses. Merci encore Laurent Kalala. Bon retour à Paris. Bonne continuation à toi. Merci d'être venu sur IDFM Radio.
1: Merci pour l'invitation. Okay.

Daisy et Joseph Kamel Parker sur LFM Radio. Un autre duo se prépare dans un instant, Simple Plan et Sean Paul pour l'année 2012. Justement, cette année 2012 sera à l'honneur ce soir dans Réviser vos classiques entre 22h et 23h. La matinale vous offre maintenant à 8h53 vos places de cinéma UGC. Pourquoi pas découvrir aujourd'hui ce film de science-fiction, le retour de Star Wars à travers The Mandalorian and Grogu, film familial avec bébé Yoda, avec ce justicier qui vient faire peur à l'Empire. La matinale sur IDFM Radio, vos deux places de cinéma UGC à gagner au 01 34 12 12 22 en répondant à une question sur le 7e art. Quel couple est la vedette du film Détective de Jean-Luc Godard? Quel couple est la vedette du film Détective de Jean-Luc Godard? 01 34 12 12 22 et à vous vos places de cinéma. Une nouvelle fois, nous retrouverons dans moins de 10 minutes l'horoscope d'Angélique. Bon mercredi 20 mai sur IDFM Radio. 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

0: La matinale sur LFM Radio, bonjour, rebonjour, il est pratiquement 9h, juste avant le carillon de 9h, retrouvons Angélique pour l'horoscope de ce mercredi 20 mai, bonjour.
1: Bonjour à tous, bonjour Christophe. Bélier, un accord important se met en place, incluant une rentrée d'argent. Taureau, une très belle opportunité professionnelle est à saisir avec enthousiasme. Gémeaux, évaluez les risques avant de vous engager financièrement sur un projet. Cancer, recentrez vos efforts sur le réaménagement et la déco de votre lieu de vie. Lion, votre entourage est partagé sur votre nouvelle relation amoureuse. Est-elle fiable ? Vierge, une aide providentielle vous donne les moyens d'envisager un changement de lieu. Balance, heureusement que votre conjoint compense vos tribulations professionnelles. Scorpion, n'allez pas trop vite en besogne et faites appel à votre bon sens avant d'agir. Sagittaire, même si vous êtes amoureux, assurez-vous que votre partenaire l'est aussi. Capricorne, faites confiance à vos ressentis affectifs et laissez votre charme opérer. Verseau, versatile, vous changez d'avis et d'amoureux selon l'envie du moment. Poisson, une amélioration financière et l'occasion de solder tout votre passif. Une excellente journée à tous.
0: Bonne journée IDFM98.fr ou encore angélique.fr pour retrouver l'horoscope du jour.
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0: Il est 9h, dans un instant, le retour de la musique avec notamment No Money Kids ou encore Les Enfoirés.
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0: Bonjour, bienvenue, c'est l'heure de l'agenda des villes sur IDFM Radio, les bons plans culturels sur le Val d'Oise. À Taverny, un grand tournoi de basketball féminin organisé par le basket club Taverny Montigny avec le soutien de la municipalité se déroulera sur le terrain Goscinny le samedi 30 mai. Il accueillera des jeunes joueuses des catégories U15 et U18. Les équipes participantes s'affronteront tout au long de la journée. Renseignements 01 30 40 50 60. À Aubonne, du 29 au 31 mai, c'est le 95 Kings of Fields pour les joueurs d'e-sport. Athletica accueille la finale du Nexus Tour. Pour en savoir davantage, athletica.fr. Une brocante cette fois-ci sur la commune d'Herblay-sur-Seine, dimanche 31 mai de 8h30 à 18h, organisée par l'association de quartier des Cailloux Gris. Renseignements 01 30 40 47 00 et puis très vite le Barrière Enghien Jazz Festival, les 25 ans du jeudi 2 au dimanche 5 juillet, un anniversaire de folie avec Thomas Dutronc, Gabi Hartmann, Angelo Debar, featuring Anne Silla, Molly Johnson, Angelique Kidjo, Boy George, Avishai Cohen, Morshiba ou encore Kungs. Renseignements 01 39 34 10 80. C'était l'agenda des villes sur IDFM Radio, les bons plans culturels sur le Val d'Oise.
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0: Bon mercredi, DFM Radio vous accompagne jusqu'à 9h30. Merci d'être avec nous en DAB+, ou encore sur le 98 de la bande FM. Bonne fête encore une fois aux Bernardins, la météo, la circulation, mais aussi votre chronique ciné. On reparle dans un instant de Bébé Yoda, Grogu, aujourd'hui dans vos salles de cinéma, après une série qui a été diffusée sur Disney+. Elle est toujours d'ailleurs disponible sur cette plateforme, mais aujourd'hui il y a le film The Mandalorian and Grogu. C'est un film familial, très dynamique, avec énormément d'effets spéciaux, un véritable paysage lunaire pour découvrir ces trois personnages, ces deux personnages, et puis à côté d'eux, il y a effectivement 3, 4, même voire plus, une dizaine, une quinzaine, une vingtaine de personnages. On reparle de ce film dans un instant sur IDFM Radio. Voilà, ça m'apprendra à aller trop vite. Il est 9h10, on fait maintenant un nouveau point météo.
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0: Il va faire plus ou moins beau, alors c'est pas encore tout à fait ça, le soleil va réellement briller vendredi, samedi, dimanche, même voire lundi prochain, et puis les températures dépasseront limite les 30 degrés, nous aurons l'occasion de vous en reparler. En tout cas actuellement il fait entre 9 à 10 degrés, même voire jusqu'à 12 au meilleur de cette matinée, et cet après-midi il fera jusqu'à 16, même voire 17 degrés, pas mal de nuages, mais tout de même quelques éclaircies, les nuages. Les éclaircies, encore une fois, pour ce mercredi, vont jouer à cache-cache. Quelques petites gouttes de pluie vers midi ou encore 15h, d'après les cartes et les prévisions de Météo France. En tout cas, actuellement, il fait pratiquement une dizaine de degrés à Saint-Leu-la-Forêt pour atteindre jusqu'à 17 cet après-midi à Argenteuil. La matinale, on repart en musique avant d'évoquer une nouvelle fois le 7e art. C'est No Money Kids avec The Flame. Il est 9h11.

0: On partage avec vous le 7e art tous les mercredis sur IDFM Radio, nos coups de cœur, mais aussi quelques événements qui auront lieu très vite prochainement dans nos salles partenaires. Il est pratiquement 9h14 sur la plus belle des radios du Val-d'Oise.
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0: Avec le Festival de Cannes, il se poursuit, 79e édition jusqu'au 23 mai. Hier, le réalisateur espagnol Pedro Almodovar a présenté son film Autofiction, une comédie dramatique. Ce film est en compétition pour la Palme d'Or. Parlons maintenant du film The Mandalorian and Grogu, c'est trop mimi. L'univers Star Wars est de retour après la série diffusée sur Disney+. Retrouvons le célèbre chasseur de primes Mando avec bébé Yoda.
2: J'ai besoin d'informations.
3: Wow, à ce prix-là, je vous dirai ce que vous voulez.
2: Je cherche un hut.
3: On est fermé, bonne nuit.
2: Des gangsters, des criminels de guerre.
4: Longue vie à l'Empire.
2: On va tous les éliminer les uns après les autres.
0: À la poursuite d'un hut, c'est une sorte de grosse limace. Et qui va le chasser? Mando, le Mandalorien, une légende. La jeune Nouvelle République fait appel à ses services et Mando est accompagné de l'adorable Grogu. C'est un film familial, une première immersion dans l'univers Star Wars pour le jeune public à partir de 8 ans avec les acteurs Pedro Pascal mais aussi Sigourney Weaver. Parlons maintenant de nos salles partenaires avec prochainement au cinéma Le Conti à l'Isle-Adam le lundi 1er juin à 21h. Coup de cœur surprise, une avant-première à découvrir une fois par mois au cinéma Le Conti à l'Isle-Adam. Et puis dimanche prochain, le 24 mai, à l'UGC Enghien-les-Bains, pourquoi pas découvrir le film La Vénus électrique ou encore L'Abandon, un film saisissant qui évoque les 11 derniers jours du professeur Samuel Paty.
5: J'ai jamais rêvé d'être un héros. Mais que mes cours réveillent une vocation, ça oui, j'avoue que j'en ai rêvé.
6: Bonjour monsieur Paty.
7: Aujourd'hui, on va faire une étude de cas. Liberté d'expression, liberté de la presse. Ça vous dit quelque chose?
8: C'est Charlie Hebdo?
7: Exactement.
9: Pas de blague aujourd'hui?
7: Bon allez, une blague pour Drissou.
5: Il y a un problème?
0: Le film L'Abandon à l'affiche de vos salles de cinéma, ce film qui a été présenté hors compétition là, il y a quelques jours, au Festival de Cannes. Et le 16 octobre 2020, Samuel Paty, professeur d'histoire et géographie, est assassiné à la sortie de son collège. Et ce film raconte les 11 derniers jours du professeur. Notamment, ce film est diffusé à l'UGC Enghien-les-Bains. C'était l'actualité du 7e art, comme chaque mercredi sur votre radio valdoisienne.

Ah là là, c'est toujours une ambiance de folie sur LFM Radio le matin. Merci de nous accompagner, merci de nous supporter sur le 98 de la bande FM ou encore en DAB+. 9h23, bravo Alexandra, la bite Versailles. Elle repart avec ses places de cinéma UGC. Quel couple est la vedette du film Détective de Jean-Luc Godard? C'est effectivement Nathalie Baye et Johnny Hallyday. Ces deux artistes, malheureusement, sont partis. Et surtout Nathalie Baye, là, dernièrement. Une pensée à Johnny et à Nathalie Baye qui doivent certainement nous écouter. Ils nous surveillent. La matinale dans un instant, un dernier point sur la circulation en Ile-de-France. Juste avant, c'est Taylor Swift.

0: Merci Elizabeth Taylor, merci surtout Taylor Swift qui chantait Elizabeth Taylor. Un dernier point sur la circulation en Île-de-France.
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0: Surtout les prévisions de Bison Futé, on se rapproche tout doucement mais sûrement d'un week-end de 3 jours, samedi, dimanche et surtout lundi 25 mai, lundi de Pentecôte. Du coup, des perturbations dans le sens des retours mais surtout dans le sens des départs. Vendredi 22 mai, la journée sera classée rouge au niveau national et dans le sens des retours pour le lundi 25 mai, la journée sera classée verte au niveau national et orange dans le Grand Ouest, le Nord et l'île de France. Je vous souhaite une excellente journée. On se retrouve dès demain à partir de 7h pour une nouvelle matinale, suite de la musique avec la Mano Negra, Brooklyn Funk Essential ou encore Bay en découverte IDFM Radio avec le morceau Merci.

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3: 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Tout de suite, votre journal d'information avec RFI sur IDFM Radio.
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5: Merci de rester avec nous à l'écoute de RFI. Il est midi à Paris, 10h en temps universel. Et pour le journal, on vous retrouve, Karine Bellicha, bonjour.
6: Bonjour Caroline, bonjour à tous. À la une, en République démocratique du Congo, la riposte s'organise, notamment en Ituri, face à l'épidémie d'Ebola. Cette province du nord-est du pays est l'épicentre de la contagion. C'est là que les premiers cas ont été signalés la semaine dernière. Témoignage à Bounia, dès le début de ce journal. En Corée du Sud, la menace d'une grève chez Samsung est suivie de très près par le gouvernement. La crise au sein du géant de l'électronique, sur fond de boom de l'intelligence artificielle, est une affaire nationale, nous dira Stéphane Geneste. Et puis nous évoquerons les soupçons en France de détournement de fonds publics visant un candidat à la prochaine présidentielle. Il s'agit d'Édouard Philippe. Laura Martel nous en dira plus. Les autorités congolaises recensent pour le moment 136 décès probables et 543 cas suspects d'Ebola. Et l'épidémie est partie pour durer. L'Organisation mondiale de la santé alerte sur l'ampleur et la rapidité de la propagation du virus, alors que les équipes sanitaires sur place sont déjà débordées, notamment en Ituri, cette province du nord-est du pays, épicentre de la contagion. C'est là que les premiers cas ont été signalés en RDC la semaine dernière. Hier, plus de 16 tonnes de kits et médicaments ont été réceptionnés à Bounia, chef-lieu de la province. Les habitants tentent de s'organiser. Alexandra Branjon.
7: Depuis lundi, les différentes radios de la ville diffusent des messages de sensibilisation en langue locale. Lavez-vous les mains, portez un masque, évitez de vous serrer la main. La population prend ses consignes très au sérieux, explique un habitant, selon qui plus de la moitié des gens dans la rue portent un masque, y compris les chauffeurs de moto, ajoute-t-il. Les écoles sont restées ouvertes. Là aussi, les consignes sont appliquées à la lettre, explique Marthe Dévé, mère de 4 enfants.
8: Là où mes enfants étudient, on a exigé les masques. Tout, ils ont mis de dispositifs de lavage de mains. Il y a le thermomètre à l'entrée d'ailleurs pour prélever les températures. Et puis, ils ont aménagé des salles supplémentaires pour que les enfants ne soient pas attassés.
7: Le lavage de mains a été renforcé dans les établissements scolaires, les administrations, les bureaux, les banques. Mais l'épidémie a provoqué une flambée des prix, déplore Jean Bosco Kisoke de la société civile.
9: Par exemple, le cachet qui se vendait à 500 francs au marché, maintenant ça se va au prix double, à 1000 francs. Les désinfectants qui étaient à 4000 francs, vous trouvez maintenant à 8000 francs et à 10000 francs. Or, par rapport au coût de la vie, c'est un peu compliqué. Et surtout, on ne va pas demander à une personne déplacée qui n'a pas d'argent d'acheter un désinfectant à ce prix-là.
7: Cette hausse des prix complique les efforts de riposte, ajoute-t-il, notamment pour les plus vulnérables économiquement. Les acteurs humanitaires craignent notamment une propagation du virus dans les différents sites de déplacés autour de Bounia, qui accueille plusieurs dizaines de milliers de personnes.
6: Une situation d'autant plus difficile que les ONG font face à une baisse générale des aides internationales, en particulier des États-Unis, depuis le retour de Donald Trump à la Maison-Blanche. Même si Washington a annoncé un renforcement des contrôles sanitaires à ses frontières, les autorités ont annoncé qu'elles allaient autoriser l'équipe de football de la RDC à se rendre aux États-Unis pour la Coupe du Monde. La mise en scène était la copie conforme de l'accueil réservé à Donald Trump. Aujourd'hui, c'est à Vladimir Poutine d'être reçu à Pékin. Le président chinois vantait avec son homologue russe la force de leur entente, malgré les turbulences internationales. Mais le projet de gazoduc qui relierait les plus grosses réserves de gaz naturel russe dans le nord de la Sibérie et la Chine n'a pas avancé. Vladimir Poutine espérait une percée sur ce dossier à Pékin pour trouver de nouveaux débouchés pour ses hydrocarbures. Xi Jinping estime qu'il reste des points à régler avant un accord. Direction la Corée du Sud à présent, les négociations ont repris entre la direction de Samsung et les syndicats, des échanges tendus afin d'éviter une grève des salariés du géant de l'électronique. Si aucun accord n'est trouvé, elle débutera demain. Et justement ce matin, la présidence sud-coréenne a regretté très officiellement l'échec des premières discussions. Au cœur de ce mouvement social, des revendications de meilleure rémunération, car Samsung, grâce au boom de l'intelligence artificielle, fait d'énormes bénéfices. Une grève de 45 à 50 000 salariés chez un géant de cette importance inquiète le gouvernement. Stéphane Genèse, bonjour.
4: Bonjour Karine.
6: À tel point que l'exécutif suit personnellement le dossier.
4: Oui, car Samsung, c'est un peu plus de 12% du PIB de la Corée du Sud. Donc si ce moteur ralentit, c'est toute l'économie sud-coréenne qui perd de la vitesse. Certains analystes estiment même qu'une grève prolongée pourrait coûter jusqu'à 20 milliards de dollars au groupe et provoquer des tensions sur les prix mondiaux des puces mémoire, et c'est bien cela qui inquiète. Les États-Unis, la Chine, l'Europe se livrent une guerre industrielle autour des puces électroniques. Tout le monde veut sécuriser ses approvisionnements, donc si le champion mondial en la matière ralentit le rythme, cela provoquerait des retards de livraison, et cela à l'échelle planétaire. Mais il y a aussi qu'il règne une fracture sociale. La jeune génération veut plus de transparence, de la reconnaissance et une part plus juste de la richesse créée. Et chez Samsung, l'impact est très concret. C'est d'ailleurs le premier vrai test pour la nouvelle direction depuis l'apparition des syndicats il y a à peine 6 ans dans l'entreprise. Et c'est précisément pour cela que le gouvernement suit le dossier d'aussi près. Une grève chez Samsung n'est pas un simple conflit social, c'est un sujet d'intérêt national.
6: Stéphane Genest, la présidente de la Commission européenne, Ursula von der Leyen, estime que le compromis trouvé au sein des 27 est un pas vers un commerce stable et mutuellement bénéfique avec les États-Unis. Et pourtant, l'accord provisoire négocié par les représentants du Parlement européen et des États membres toute la nuit dernière à Strasbourg valide un déséquilibre. Bruxelles s'engage à supprimer les droits de douane appliqués sur la plupart des importations en provenance des États-Unis en échange d'un plafonnement à 15% des droits de douane sur les produits européens. Aux États-Unis, 1,8 milliard de dollars pour indemniser les victimes supposées de la justice fédérale dans le cadre d'un accord avec l'administration fiscale autour d'une plainte qu'il avait déposée. Donald Trump a créé un fonds anti-instrumentalisation afin d'aider ceux qui l'estiment avoir été, comme lui, ciblés de manière volontaire par le système judiciaire. Cette décision qui pourrait de fait permettre à des soutiens du président américain de toucher des recettes fiscales du gouvernement fédéral, Nicolas Roca.
10: Abandonner la plainte de sa famille contre l'agence fiscale américaine en échange de la création d'un fonds d'1,8 milliard de dollars. L'accord de Donald Trump avec le département de la justice met le feu au Capitole. Un comité de 5 personnes nommées dans les 30 prochains jours par le ministre de la justice sera chargé d'attribuer des compensations aux victimes injustes du système juridique ciblées pour des motifs politiques. Une procédure en dehors de tout cadre existant sur laquelle le pouvoir du président semble total. Donald Trump pourra lui-même remplacer n'importe quel membre de la commission, tandis que l'autre personne en charge, c'est son ancien avocat, Todd Blanche, le ministre de la Justice. Ce dernier a d'ailleurs passé ce mardi une audience assez houleuse au Sénat, contraint de nier difficilement les accusations de corruption, de création d'un fonds occulte, promettant un processus transparent. Si le président et sa famille ne pourront recevoir d'argent, le vice-président J.D. Vance, lui aussi interrogé sur le sujet, a refusé d'exclure que les personnes condamnées dans le cadre de l'attaque sur le Capitole en 2021 puissent bénéficier d'une indemnité.
6: En France, un juge d'instruction va enquêter sur des soupçons de détournement de fonds publics visant Édouard Philippe. Le parquet national financier a confirmé hier l'ouverture d'une enquête préliminaire visant l'ancien Premier ministre, désormais candidat à la présidentielle de l'an prochain. Laura Martel, bonjour.
11: Bonjour.
6: Alors, sur quoi portent les investigations ?
11: Eh bien, l'affaire concerne la communauté urbaine de la ville du Havre, dans l'ouest de la France, dont Édouard Philippe est maire. Elle remonte à fin 2023, quand une lanceuse d'alerte a signalé de potentielles malversations conversations avant de déposer plainte avec constitution de partie civile en juin dernier. Alors, selon cette plainte, les soupçons portent sur une convention pour animer la cité numérique du Havre durant 4 ans, une convention signée en juillet 2020, notamment par Édouard Philippe en tant que président de la communauté urbaine et Stéphanie de Baseler, qui est elle présidente bénévole d'une association LS French Tech et qui est elle aussi visée par cette plainte. Eh bien, cette association, qui a été créée juste avant la signature de la convention, avait été la seule candidate à se manifester pour assurer la prestation et elle devait toucher plus de 2 millions d'euros. Or, Stéphanie de Baseler est aussi l'adjointe d'Edouard Philippe chargée de l'innovation et du numérique. Donc, pour la lanceuse d'alerte, le conflit d'intérêts semble absolument évident. L'enquête est donc désormais entre les mains d'un juge d'instruction. Elle porte sur des faits de détournement de fonds publics, favoritisme, prise illégale d'intérêts et concussion. Édouard Philippe, lui, qui dès le début a contesté ces allégations, eh bien prend acte de l'ouverture de cette information judiciaire et répondra bien évidemment à toutes les questions que posera la justice, a fait savoir hier son entourage.
6: Laura Martel, voilà, c'est la fin de ce journal. Tout de suite, 8 milliards de voisins. Avec vous, Lucie Bouclou. Bonjour Lucie.
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12: Votre flash valdoisien. Des gendarmes visés par des tirs de mortier en marge du tournage d'un clip de rap. Vendredi dernier, le 16 mai, un affrontement entre jeunes et militaires a éclaté au cours de la soirée à Bouffémont. Un adolescent de 14 ans a été interpellé. Le pôle santé de Margency est ouvert depuis début mai, avec 17 professionnels en son sein, dont 3 médecins généralistes. La commune de quelques 3000 âmes se dote d'un lieu majeur de soins et d'accompagnement médical. Depuis hier, mardi 19 mai jusqu'au 28 mai, les 6 crèches de Saint-Gratien participent à la semaine nationale de sensibilisation pour un usage raisonné des écrans. Pour animer ces rencontres, les professionnels ont conçu un jeu spécifiquement dédié à cet enjeu pour identifier les risques, promouvoir une utilisation accompagnée et découvrir des alternatives accessibles comme la lecture, les jeux de construction ou le détour tournement d'objets du quotidien afin d'enrichir les temps de découverte des enfants. Et puis, ne manquez pas demain, nouveauté dansant à Hermont, jeudi 21 mai au Théâtre Pierre Freinet à partir de 14h. Venez vous défouler sur la piste de danse. Renseignements, réservations, puisque les places sont limitées au 01 30 72 38 47. 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
1: C'est la rubrique pratique éco-business avec Pierre Vandamme. Bonjour à tous. Comment aussi parfois, ou même souvent, hein, tout dépend de chacun, comment mieux gérer son temps. Alors en tant que marathonien et triathlète, je vous dirais que tout ça est une forme de résilience, mais on peut pas non plus tout faire à tout moment. Et c'est là où la priorisation, voire l'optimisation de son agenda est importante. Donc, vous allez définir quelles sont les tâches qui sont aujourd'hui incontournables, peut-être de manière administrative, voire de relance client, voire peut-être de prospection. Optimiser les temps incompressibles de transport dans lequel peut-être vous allez pouvoir réaliser des tâches à valeur ou des tâches qui vont vous permettre derrière de pouvoir faire plus de deals ou peut-être améliorer votre closing, peut-être faire de la veille. Et donc il est important de pouvoir faire la liste des tâches qui vont être importantes, moins importante, voire que vous pouvez peut-être sous-traiter. Et donc, si vous faites cette liste, ensuite on demande peut-être l'aide avec un bon prompt avec l'IA, vous allez pouvoir hiérarchiser vos enjeux. Le tout, c'est de définir le bon objectif. Si c'est un objectif de satisfaction personnelle, et donc à là d'aller chercher des zones qui vont vous permettre de dire je commence à ce qui m'est le plus désagréable pour finir avec le plus agréable, ou de l'autre côté, ce qui vous rapporte le plus, vous nourrit dans tous les sens du terme. Donc, gérer le temps, c'est aussi savoir prendre le temps, ne pas mélanger proactivité et réactivité, mais c'est aussi derrière mieux gérer les enjeux et le stress que certains de vos partenaires et clients pourraient vous transmettre, et donc derrière vous en faire une force. La gestion du temps pour les commerciaux, les managers, les chefs d'entreprise reste un art, mais aussi une compétence à part entière. Hâte de connaître vos témoignages lors des prochaines chroniques de Jacqueline. À très bientôt. C'était la rubrique Pratique Éco-Business avec Pierre Vandamme.
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1: Bienvenue, vous êtes toujours sur la plus belle des radios du Val d'Oise et c'est l'heure maintenant de l'agenda des villes, les bons plans culturels sur le Val d'Oise. Révélé en 2008 grâce au label participatif My Major Company et à son tube Toi plus moi, le chanteur Grégoire est de retour à Franconville à l'espace Saint-Exupéry le vendredi 29 mai à 21h, 3 ans après un premier concert franconvillois. Pour réserver vos places, c'est le 01 39 32 66 00. Nous restons à Franconville. À l'occasion de la fête des mères, l'association de commerçants Action Com organise une distribution de sacs fleuris floqués. Bonne fête maman, à récupérer dans les commerces adhérents le samedi 30 mai. Et puis une date à retenir à Taverny, vendredi 12 juin à 20h. Venez assister à la présentation de la saison 2026-2027. Découvrez les spectacles à venir, rencontrez des invités de marque et terminez la soirée par un cocktail convivial. L'occasion idéale d'échanger sur vos futurs sortie au théâtre Madeleine Renaud. Pour en savoir davantage, ville-taverny.fr. C'était l'agenda des villes sur IDFM Radio, les bons plans culturels sur le Val d'Oise.

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1: C'est l'instant bien-être avec Virginie. Le saviez-vous ? Votre cœur émet un champ électromagnétique mesurable à plusieurs mètres autour de votre corps. En spiritualité, on pourrait appeler ça l'aura. Ce champ est environ 60 fois plus puissant que celui du cerveau sur le plan électrique. Et surtout, il varie en fonction de votre état émotionnel. Quand vous êtes en stress ou en colère, le rythme cardiaque devient chaotique. Quand vous ressentez de la joie, de la gratitude ou de l'amour, il devient cohérent. On parle alors de cohérence cardiaque. Vous pouvez d'ailleurs faire des exercices de respiration pour travailler votre cohérence cardiaque. Votre corps ne fait pas que pomper du sang, il influence votre physiologie entière. Alors respirer lentement pendant quelques minutes peut réharmoniser ce système. Le saviez-vous ? Parfois la régulation est plus puissante, alors commencez par un simple souffle. Et par écouter bien sûr la musique d'IDFM Radio. Je vous retrouve demain, passez une belle journée. C'était l'instant bien-être avec Virginie.

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1: Bonjour à tous.
2: Karine Bellicha.
1: À la une, l'accueil a été chaleureux pour Vladimir Poutine à Pékin, ce qui ne cache pas pour autant une relation asymétrique avec la Chine. En position de force, Xi Jinping a certes vanté la force de son entente avec son homologue russe, mais le projet de gazoduc cher au Kremlin n'a pas avancé. Sous la pression de Donald Trump, l'Union européenne est parvenue à un compromis pour mettre en œuvre l'accord commercial conclu l'an dernier avec les États-Unis, espérant clore un chapitre tumultueux des relations transatlantiques. Un accord qui s'apparente à une capitulation pour certains, comme pour LFI en France. Et puis si la science était capable de ressusciter le moa, un oiseau préhistorique géant de Nouvelle-Zélande, une entreprise américaine a franchi un premier pas qu'elle estime décisif avec la création d'un œuf de synthèse. Explication de Simon Rosé à la fin de ce journal. Après Donald Trump la semaine dernière, Xi Jinping recevait donc aujourd'hui Vladimir Poutine à Pékin. Une rencontre destinée à afficher la solidité du partenariat entre les deux pays dans un contexte international particulièrement tendu. Derrière les déclarations d'amitié, Pékin et Moscou veulent montrer qu'ils entendent peser ensemble dans le nouvel ordre mondial qui se dessine. Mais à la fin, Cléa Broadhurst, c'est Pékin qui décide.
3: Les deux dirigeants ont renouvelé leur traité d'amitié et multiplié les critiques contre l'unilatéralisme, les contre-courants hégémoniques et la loi de la jungle dans les relations internationales, des attaques visant clairement Washington. Les deux pays défendent un mode polycentrique moins dominé par les États-Unis. Une manière aussi pour Pékin de rappeler qu'il peut aussi bien parler avec Donald Trump qu'avec Vladimir Poutine. Au cœur des discussions, l'énergie. Fragilisée par les sanctions occidentales depuis la guerre en Ukraine, la Russie cherche à renforcer ses exportations de pétrole et de gaz vers la Chine. Moscou espérait avancer sur le gigantesque projet de gazoduc Force de Sibérie 2, mais aucun accord concret n'a finalement été annoncé selon les médias russes. La guerre au Moyen-Orient renforce encore l'importance de ce partenariat énergétique. Avec les tensions dans le détroit d'Ormuz, Moscou tente de se présenter comme une alternative fiable pour sécuriser les approvisionnements chinois. Au-delà de l'économie, cette visite avait aussi une portée symbolique. En recevant Trump puis Poutine à quelques jours d'intervalle, Xi Jinping cherche à installer Pékin au centre du jeu diplomatique mondial. Cléa Broadhurst, Pékin, RFI.
1: Dans le détroit d'Ormuz, la marine des gardiens de la révolution iranien a autorisé plus de 25 navires dont des pétroliers à y transiter aujourd'hui. Trois pétroliers au total de Chinois et un Sud-Coréen. Une petite détente qui alimente l'espoir d'une reprise de négociations directes entre Téhéran et Washington. En Israël, le ministre des Affaires étrangères accuse son collègue de la Sécurité nationale, Itamar Ben-Gvir, d'avoir sciemment nui à l'image de l'État hébreu en diffusant une vidéo montrant des militants d'une nouvelle flottille pour Gaza arrêtés en mer, à genoux et mains liées après leur placement en détention. Le Premier ministre Benjamin Netanyahou a aussi condamné un traitement contraire aux valeurs et aux normes israéliennes. Alors que la polémique enfle à l'international, Rome, dont plusieurs ressortissants font partie de la flottille, dénonce un traitement inadmissible. La France a convoqué l'ambassadeur israélien à Paris. En Israël, où se pose la question de la date des prochaines élections, auront-elles lieu fin octobre, début septembre? Il y a des débats aujourd'hui au Parlement sur cette question. Un premier pas vers la dissolution de la Knesset a été fait ce matin. Mais il reste d'autres étapes à l'origine de cette crise politique. La loi sur la conscription obligatoire pour les ultra-orthodoxes qui divise et la Knesset et le pays. Frédéric Misselin.
4: À la Knesset se joue un bras de fer politique, mais dans la société israélienne, le débat est très concret. Les Haredim, les craignants Dieu, bénéficient depuis toujours d'une exemption de service militaire. Daniel se revendique très religieux. Le jeune père de famille refuse d'intégrer l'armée.
5: L'armée n'est pas du tout adaptée à ceux qui veulent préserver un mode de vie Haredi. Personnellement, je connais des amis qui sont entrés dans l'armée et ont enlevé leur kippa car il n'y avait pas d'autre choix. Là-bas, ils introduisent tous les concepts du monde étranger à la Torah, la notion de mixité homme-femme par exemple.
4: Les ultra-orthodoxes représentent 15% de la population dans le pays, un réservoir de 66 000 jeunes. Or l'armée dit qu'elle a besoin de 12 000 combattants supplémentaires sur plusieurs fronts. Des réservistes fatigués dénoncent une injustice. Yav a 26 ans, il a fini son service en 2021 et reste mobilisable.
6: Je suis dans la réserve et j'ai déjà fait presque 300 jours au Liban, à Gaza et en Cisjordanie. Le pays est dans une situation compliquée. Tous les Israéliens doivent aller à l'armée et le gouvernement doit faire quelque chose.
4: Le Premier ministre Benjamin Netanyahu espère lui gagner du temps pour faire passer différentes lois avant la fin de la législature actuelle. Frédéric Misselin, Jérusalem, RFI.
1: Une alerte aux drones a fait descendre la population de Vilnius dans des caves, comme tous les responsables politiques lituaniens aujourd'hui, tous aux abris. Et c'est une première dans le pays depuis le début de l'invasion russe en Ukraine. Les transports publics sont restés paralysés pendant l'alerte, qui a ensuite été levée à Vilnius, ainsi que dans d'autres régions lituaniennes proches de la Biélorussie, alliée de Moscou. Les autorités n'ont pas donné plus de précisions sur une éventuelle interception de cet engin sans pilote. La Pologne et la Hongrie défendront désormais ensemble à Bruxelles leurs intérêts communs. Un rapprochement des deux pays après la défaite électorale de Viktor Orban à Budapest. Le Premier ministre polonais a accueilli chaleureusement Péter Madiar, qui a choisi Varsovie pour sa première visite à l'étranger. Budapest veut apprendre de la Pologne sur l'état de droit et la lutte anticorruption, a confié le nouveau dirigeant hongrois. Un accord commercial entre Américains et Européens a été conclu l'été dernier en Écosse. L'accord de Turnberry a été validé aujourd'hui après une nuit de tractation entre le Parlement de Strasbourg et les États membres de l'Union. Une entente interne qui valide un déséquilibre. Bruxelles s'engageant à supprimer les droits de douane appliqués sur la plupart des importations en provenance des États-Unis en échange de taxes à 15% sur les produits européens. À Strasbourg, certains des annonce une capitulation, comme Manon Aubry, députée européenne française du groupe La Gauche.
7: L'Union européenne vient de dérouler le tapis rouge à Trump, dérouler le tapis rouge à un accord foncièrement inégal, puisqu'il inscrit noir sur blanc 15% de droits de douane pour tous les produits européens qui entrent aux États-Unis, sans qu'il y ait de réciproque. Et puis surtout, il n'y a aucun garde-fou dans ce texte. Par exemple, en cas de menace sur un territoire européen, je pense notamment aux menaces répétées de Donald Trump sur le Groenland, manifestement, le Parlement européen et l'Union européenne se couchent à plat ventre complètement face à Donald Trump. Et manifestement, l'Union européenne est le nouveau vassal des États-Unis. Et je regrette que notre groupe de la gauche soit le seul à se mobiliser contre cet accord.
1: L'eurodéputée Manon Aubry, interrogée par Julien Chavanne. Une entreprise américaine avait beaucoup fait parler d'elle il y a quelques mois en annonçant avoir ressuscité une espèce disparue grâce à la génétique, une espèce de loup préhistorique. Eh bien, la société récidive, pas de nouvel animal ressuscité, mais l'annonce de la naissance de poussins qui se sont développés dans un œuf de synthèse, un succès selon l'entreprise, nécessaire pour envisager d'aller plus loin et de ressusciter le moa, un oiseau géant disparu de Nouvelle-Zélande. Simon Rosé.
8: Plus personne n'a vu de moa depuis au moins 600 ans. 3,5 mètres de haut, 200 kilos. C'était un oiseau mais qui n'avait pas d'ailes. Disparu de Nouvelle-Zélande après l'arrivée des ancêtres des Maoris. C'est lui que souhaite ressusciter l'entreprise colossale Biosciences. Et pour cela, la première étape, c'est d'avoir un œuf suffisamment grand, 25 cm. Aucun animal ne pond aujourd'hui quelque chose de cette taille. La solution, c'est donc un œuf de synthèse, celui que la société annonce avoir développé et de taille normale, imprimé en 3D. Les embryons peuvent s'y développer et les chercheurs observaient leur croissance. 26 poussins sont nés ainsi, validant le concept selon l'entreprise. Mais voilà, plus qu'un œuf artificiel, c'est plutôt une coquille qui a été réalisée. Les organes temporaires qui se forment pour nourrir le poussin en gestation n'ont pas été intégrés. Ces éléments ont été ajoutés manuellement. La finalité de l'expérience pose également des questions éthiques. Peut-on réellement ressusciter une espèce? Colossal Biosciences avait été été critiqué à l'annonce de la résurrection du loup terrible, éteint il y a 10 000 ans. Les scientifiques y voyaient plutôt des loups gris communs, modifiés génétiquement pour ressembler à des loups terribles. Scientifiques qui estiment par ailleurs que plutôt que de rappeler le passé, il vaudrait mieux protéger ceux qui restent.
1: Et puis un mot du festival de Cannes, la Seconde Guerre mondiale est le thème du jour à la Croisette. En compétition pour la Palme d'Or, le film Notre Salut d'Emmanuel Mar avec Swann Arlo qui évoque la collaboration et le régime de Vichy. Tout de suite, c'est Sur le Pont des Arts avec vous Nathalie Amar. Bonjour Nathalie.
9: Bonjour Karine Bellichat et merci. Il est 17h10 à Paris.
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10: Votre flash valdoisien. Des gendarmes visés par des tirs de mortier en marge du tournage d'un clip de rap. Vendredi dernier, le 16 mai, un affrontement entre jeunes et militaires a éclaté au cours de la soirée à Bouffémont. Un adolescent de 14 ans a été interpellé. Le pôle santé de Margency est ouvert depuis début mai, avec 17 professionnels en son sein, dont 3 médecins généralistes. La commune de quelques 3000 âmes se dote d'un lieu majeur de soins et d'accompagnement médical. Depuis hier, mardi 19 mai jusqu'au 28 mai, les 6 crèches de Saint-Gratien participent à la semaine nationale de sensibilisation pour un usage raisonné des écrans. Pour animer ces rencontres, les professionnels ont conçu un jeu spécifiquement dédié à cet enjeu pour identifier les risques, promouvoir une utilisation accompagnée et découvrir des alternatives accessibles comme la lecture, les jeux de construction ou le détour tournement d'objets du quotidien afin d'enrichir les temps de découverte des enfants. Et puis, ne manquez pas demain, nouveauté dansant à Hermont, jeudi 21 mai au Théâtre Pierre Freinet à partir de 14h. Venez vous défouler sur la piste de danse. Renseignements, réservations, puisque les places sont limitées au 01 30 72 38 47. 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

0: Tic Eco Business avec Pierre Vandamme. Bonjour à tous. Comment aussi parfois, ou même souvent, hein, tout dépend de chacun, comment mieux gérer son temps. Alors en tant que marathonien et triathlète, je vous dirais que tout ça est une forme de résilience, mais on peut pas non plus tout faire à tout moment. Et c'est là où la priorisation, voire l'optimisation de son agenda est importante. Donc vous allez définir quelles sont les tâches qui sont aujourd'hui incontournables, peut-être de manière administrative, voire de relance client, voire peut-être de prospection. Optimiser les temps incompressibles de transport dans lequel peut-être vous allez pouvoir réaliser des tâches à valeur ou des tâches qui vont vous permettre derrière de pouvoir faire plus de deals ou peut-être améliorer votre closing, peut-être faire de la veille. Et donc il est important de pouvoir faire la liste des tâches qui vont être importantes, moins importante, voire que vous pouvez peut-être sous-traiter. Et donc, si vous faites cette liste, ensuite on demande peut-être l'aide avec un bon prompt avec l'IA, vous allez pouvoir hiérarchiser vos enjeux. Le tout, c'est de définir le bon objectif. Si c'est un objectif de satisfaction personnelle, et donc à là d'aller chercher des zones qui vont vous permettre de dire je commence à ce qui m'est le plus désagréable pour finir avec le plus agréable, ou de l'autre côté, ce qui vous rapporte le plus, vous nourrit dans tous les sens du terme. Donc, gérer le temps, c'est aussi savoir prendre le temps, ne pas mélanger proactivité et réactivité, mais c'est aussi derrière mieux gérer les enjeux et le stress que certains de vos partenaires et clients pourraient vous transmettre, et donc derrière vous en faire une force. La gestion du temps pour les commerciaux, les managers, les chefs d'entreprise reste un art, mais aussi une compétence à part entière. Hâte de connaître vos témoignages lors des prochaines chroniques de Jacqueline. À très bientôt. C'était la rubrique Pratique Éco-Business avec Pierre Vandamme.
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1: Bienvenue, vous êtes toujours sur la plus belle des radios du Val d'Oise et c'est l'heure maintenant de l'agenda des villes, les bons plans culturels sur le Val d'Oise. Révélé en 2008 grâce au label participatif My Major Company et à son tube Toi plus Moi, le chanteur Grégoire est de retour à Franconville à l'espace Saint-Exupéry le vendredi 29 mai à 21h, 3 ans après un premier concert franconvillois. Pour réserver vos places, c'est le 01 39 32 66 00. Nous restons à Franconville. À l'occasion de la fête des mères, l'association de commerçants Action Com organise une distribution de sacs fleuris floqués. Bonne fête maman, à récupérer dans les commerces adhérents le samedi 30 mai. Et puis une date à retenir à Taverny vendredi 12 juin à 20h. Venez assister à la présentation de la saison 2026-2027. Découvrez les spectacles à venir, rencontrez des invités de marque et terminez la soirée par un cocktail convivial. L'occasion idéale d'échanger sur vos futurs sortie au théâtre Madeleine Renaud. Pour en savoir davantage, ville-taverny.fr. C'était l'agenda des villes sur IDFM Radio, les bons plans culturels sur le Val d'Oise.

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1: C'est l'instant bien-être avec Virginie. Le saviez-vous ? Votre cœur émet un champ électromagnétique mesurable à plusieurs mètres autour de votre corps. En spiritualité, on pourrait appeler ça l'aura. Ce champ est environ 60 fois plus puissant que celui du cerveau sur le plan électrique. Et surtout, il varie en fonction de votre état émotionnel. Quand vous êtes en stress ou en colère, le rythme cardiaque devient chaotique. Quand vous ressentez de la joie, de la gratitude ou de l'amour, il devient cohérent. On parle alors de cohérence cardiaque. Vous pouvez d'ailleurs faire des exercices de respiration pour travailler votre cohérence cardiaque. Votre corps ne fait pas que pomper du sang, il influence votre physiologie entière. Alors respirer lentement pendant quelques minutes peut réharmoniser ce système. Le saviez-vous ? Parfois la régulation est plus puissante. Alors commencez par un simple souffle. Et par écouter bien sûr la musique d'IDFM Radio. Je vous retrouve demain. Passez une belle journée. C'était l'instant bien-être avec Virginie.

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Je suis très heureuse de vous accueillir dans IDLN, l'émission des amoureux de la Grèce pour une nouvelle édition ce mois-ci. IDLN, c'est un concentré d'idées, d'hellénisme, de découvertes. On vous parle de la Grèce autrement, comme chaque troisième mercredi du mois sur le créneau hebdomadaire d'Antenne étrangère. On se retrouve de 18h à 19h pour une heure de culture, de musique, de rencontres et bien sûr de passion pour la Grèce. Je m'appelle Hermione et je suis ravie de partager avec vous cette nouvelle heure entre Phil et Len. Alors, au programme de ce soir, un petit tour d'horizon de l'actualité culturelle grecque en Ile-de-France, comme toujours, enrichi ce soir par notre invité du jour. J'ai eu le plaisir il y a quelques jours d'être accueillie à la Fondation Hellénique pour découvrir l'exposition La Grèce au travail. Alors l'exposition malheureusement est terminée aujourd'hui, mais nous y reviendrons bien sûr ensemble. Athos Haralambous, le photographe à l'origine de cette exposition qui a parcouru la Grèce il y a 50 ans, nous partagera son regard sur cette belle aventure, mais aussi sur la situation de la Grèce. En deuxième partie d'émission, je vous propose de replonger dans la session acoustique enregistrée en janvier dernier avec Periptero, ce groupe désormais bien connu des auditeurs d'IDLN, incontournable évidemment pour écouter du Rebetiko ici à Paris. Après le succès éclatant et à guichet fermé de leur dernière soirée au Mandapa pour les 50 ans du théâtre, ils reviennent ce samedi soir avec une nouvelle représentation de leur spectacle Les Femmes et le Rebetiko. Alors j'y étais en janvier et je peux vous le dire, c'est une soirée absolument magnifique, conviviale, chaleureuse, passionnante pour découvrir le Rebetiko. Même si vous êtes complètement novice et que vous ne parlez pas un mot de grec moderne, la soirée sera aussi joyeuse et même franchement drôle par moments. Présentation du concert, petits souvenirs sonores et quelques extraits musicaux, bien sûr, ce sera à partir de 18h20, 18h30 dans un instant. Mais tout de suite, place à la musique, je vous propose d'écouter Electre avec ses deux voix superbes et son bouzouki électrifié. Maïlis Mallet et la gréco-congolaise Monica Cabasele seront en atelier musical pour enfants samedi 30 mai, la semaine prochaine, au conservatoire de la ville de Clichy. On écoute sans attendre leur titre Ήρθαν τα ξημερώματα. Α, tout de suite sur IDFM.

0: Bonsoir à tous et bienvenue dans IDLN. Si vous nous rejoignez, IDLN, l'émission francophone des amoureux de la Grèce sur IDFM. Nous venons d'écouter Electre. Electre, c'est ce groupe, c'est ces deux voix féminines, cette boîte à rythme et ce bouzouki électrifié qui vous donne une version très moderne du rebetiko. Du rebetiko, cette musique traditionnelle dont on vous parle très souvent dans IDLN. Le groupe Electre sera à Clichy au conservatoire samedi 30 mai. À 10h pour les plus petits, pour les plus grands, pardon, à 15h30 pour les plus petits, pour un atelier d'initiation à la musique grecque, pour découvrir le rebetiko. Donc je vous laisse réserver, reteubeuf@ville-clichy.fr si vous voulez y faire participer vos petits bambins. C'était le premier événement de cet agenda culturel grec en Île-de-France. Je vous propose maintenant de partir à la découverte de Monsieur Marc Andonakis. C'est un peintre qui joue avec la matière comme lui seul sait le faire. Yanis Marc Andonakis réussit l'impossible, faire voyager ce qui devrait couler en oubliant sur la rive toute sa lourdeur. Alors là-bas, les bateaux volent, le bois flotte parce qu'il se transforme en coque. L'horizon est celui qui se révèle sous le soleil froid de la Méditerranée qui n'existe que pour lui. Faire flotter le bronze, c'est accepter que l'impensable est quotidien. C'est fondre ensemble le bateau et l'ancre pour imaginer un ailleurs qui ne quitte jamais le port. Vous pourrez découvrir ses œuvres jusqu'au 6 juin 2026 à la galerie GNG Art Contemporain. C'est aux 3 rue Visconti dans le 6e. N'hésitez pas à découvrir ce peintre. Et je vais maintenant vous parler de l'exposition La Grèce au travail. Alors c'est un événement de l'agenda culturel grec en Île-de-France du mois de mai, mais qui est déjà terminé. Je tenais néanmoins à vous présenter cet artiste, ce photographe, Athos Haralambous, qui a monté une exposition photo il y a 50 ans. Des photos qui sont remarquablement bien conservées, alors qu'elles sont bien sûr analogiques. Je l'ai interviewé à la Fondation Hellénique, où il m'a d'abord présenté son exposition, puis nous avons passé un peu de temps ensemble pour l'écouter. Je lui ai aussi posé quelques questions sur sa vision de la Grèce à l'époque. Et aujourd'hui, on écoute tout de suite cette interview à la Fondation Hellénique. A tout de suite sur IDFM. Je suis à la Fondation Hellénique et j'ai l'honneur d'être reçue aujourd'hui par Athos. Athos qui est photographe et qui nous a fait une petite visite guidée de son exposition à la Fondation Hellénique, La Grèce au travail. Bonjour Athos.
1: Bonjour Hermione.
0: Et merci beaucoup d'avoir accepté. Alors vous venez de nous faire une petite visite guidée. On a pu apercevoir vos travaux. Est-ce que vous pouvez nous expliquer un peu le contexte de cette mission que vous avez eue, donc qui remonte un peu puisque c'était en 1976?
1: Oui, tout à fait. C'était il y a 50 ans exactement. La Grèce venait de sortir de quelques années douloureuses et pénibles après la dictature des colonels, et on avait déjà la perspective de son entrée dans l'Union européenne. J'avais très envie de donner à ce moment-là, qui était bien sûr une période charnière de changement radical pour le pays, une image qui diffère du tourisme et qui diffère de l'héritage de l'Antiquité. J'ai pris contact avec le secrétariat général de la presse et de l'information en Grèce, qui dépendait de la présidence. Ils ont accueilli cette proposition avec enthousiasme et on a mis au point ensemble un plan d'action avec des lieux à visiter et des rendez-vous pris sur place avec les autorités locales et les industries ou les coopératives agricoles qui étaient là. Le reportage s'est fait en 20 jours à peu près, et donc je suis parti parcourir la Grèce continentale. Je n'ai pas été dans les îles, parce que c'était un peu compliqué.
0: Et puis c'était peut-être moins pertinent aussi par rapport à votre objectif.
1: Il y avait la pêche dans les îles, ce qui était important, mais la pêche était artisanale et disparate dans des petits bateaux, donc c'était pas très, très facile à appréhender et à fixer derrière l'objectif de mon appareil photo.
0: Et comment avez-vous constitué cette liste d'endroits que vous avez voulu visiter ?
1: On les a constitués avec les représentants du ministère de la Presse qui m'ont dit qu'il faut aller dans tel endroit qui était à la fois intéressant, bien sûr, à visiter sur le plan
0: industriel
1: ou artisanal ou traditionnel ou moderne. Nous avons choisi ça ensemble. Je leur ai dit que je ne pouvais pas être partout
0: plus. Mais c'était à la fois une variété géographique et une variété aussi des industries ou des métiers ou de la vie même quotidienne que vous vouliez représenter.
1: Oui, absolument. Absolument.
0: Donc on y voit effectivement de la vie quotidienne, notamment à Athènes, et des industries, même je pense, qui ont dû surprendre les visiteurs de l'exposition. La fourrure, le tissage, des engrais, des choses quand même très particulières dont certaines persistent encore.
1: Certaines persistent, d'autres pas. En faisant ce reportage en même temps, j'avais à la fois un espoir de susciter l'intérêt de la part du public occidental, européen et français.
0: Puisque l'exposition a été présentée essentiellement en France à la suite de ce reportage.
1: Oui, tout à fait. Je pensais susciter l'intérêt, ça a été le cas, effectivement. Mais en même temps, j'avais une certaine réserve ou appréhension par rapport au devenir de la Grèce, du pays, dans la perspective de son entrée dans l'Union européenne.
0: Alors, qu'est-ce que vous avez voulu montrer justement à travers ces photographies ? Quel était, vous, votre objectif personnel ?
1: D'abord, le premier objectif, c'était de montrer qu'il existe une autre Grèce que celle que le public occidental croit connaître, d'après le ciel bleu, la mer, la couleur locale, les vieilles femmes avec le foulard sur la tête.
0: Cuisine.
1: Voilà, et puis d'autre part, pour ceux qui étaient peut-être un peu plus littéraires, la Grèce antique avec tout son héritage de l'Antiquité. Et c'était les deux seuls points de vue que j'avais vu s'exprimer depuis mon arrivée en France en 1960, au point où je me disais, il faut peut-être montrer qu'il y a une autre facette de la Grèce que le tourisme et la Grèce antique. Quand je suis arrivé en 1960 au lycée à Paris...
0: Donc à l'âge de 14 ans,
1: À l'âge de 14
0: bien.
1: Ans, j'étais très bien accueilli. Et il y avait notamment des hellénistes, donc des élèves de mon âge qui faisaient du grec ancien et qui n'étaient pas tous dans la même classe que moi et qui venaient me voir à la récréation pour me dire « Mais tu es un vrai grec ?» Et à ce moment-là, je me posais la question « Est-ce qu'il ne faut pas que je vienne avec une tunique ?» ou avec un habit d'Evzone pour montrer que je suis un vrai grec. Voilà. Je plaisante, bien entendu.
0: Et comment a changé votre regard sur la Grèce ? Maintenant, ça fait plus de 50 ans, c'est même plus que vous êtes ici. En France, comment a votre regard a évolué sur la Grèce ?
1: Ce que je redoutais un peu, d'une certaine façon, est arrivé. C'est-à-dire que la Grèce, qui est un petit pays et qui a quand même un certain retard dans l'évolution des mentalités ou de la culture par rapport même à l'Occident, a peut-être du mal à s'adapter chaque fois. Mais en même temps, on sait que les Grecs sont intelligents, même très intelligents.
0: Et très adaptables aussi.
1: Et très adaptables. Et c'est à la fois une bonne chose et une mauvaise chose. Et c'est ça le problème. Parce qu'ils s'adaptent très vite aux nouveautés, à la technologie. Alors là, c'est effrayant.
0: Oui.
1: Et ils en tirent parti, ils en tirent bon parti. Mais il y a un vide derrière. Il y a un vide culturel. Ce qui fait que c'est une fuite en avant à laquelle on assiste depuis très longtemps.
0: Oui,
1: mais pas seulement pour la Grèce, hein, c'est à travers le monde. C'est vrai que ce qu'on appelle le progrès est devenu maintenant une fuite en avant, d'une manière générale, parce qu'on sait que chaque fois qu'on fait un choix énergétique, par exemple, il y a toujours un revers.
0: Bien sûr.
1: Il y a toujours un revers de médaille. Donc, ce n'est pas du tout évident. Et en même temps, je suis content que la Grèce a pu rentrer dans l'Union européenne, parce que si ce n'aurait pas été le cas, je pense que la Grèce aurait eu beaucoup plus de problèmes à l'heure actuelle. Même si son évolution ne s'est fait pas dans le sens qu'on espérait.
0: Alors, pour terminer, Athos, j'ai envie de vous poser une question. Qu'est-ce que vous souhaitez à la Grèce maintenant ?
1: Qu'est-ce qu'on peut souhaiter ? Peut-être un peu plus des réflexions en ce qui concerne le développement durable.
0: Oui, c'est vrai.
1: Pays.
0: Elle a des ressources assez exceptionnelles en la matière.
1: Tout à fait. J'ai fait un reportage en France, un reportage photographique en France qui n'avait rien à voir avec la Grèce à un moment donné. Et j'ai assisté à une présentation dans une usine, dans une aciérie, dans le sud de la France. Il y avait un ancien directeur Usinor qui était là, qui était à la retraite. Et il ne savait pas que j'étais grec. Et en parlant après la présentation, il a dit « Les meilleurs ouvriers que j'ai jamais eus, c'était les Grecs. »
0: Ah oui.
1: Parce qu'ils sont très intelligents et ils savent adapter leur travail pour être le plus efficace possible et travailler le moins possible en même temps.
0: Oui, ils sont très débrouillards aussi souvent, c'est ce qu'on voit, même dans les chantiers, etc. Très bien. Eh bien, on souhaite que cette exposition puisse avoir un nouveau lieu d'accueil très bientôt, puisque malheureusement, l'exposition est terminée à ce moment où nous diffusons cette interview. Et j'en suis désolée, j'aurais vraiment aimé pouvoir présenter cette exposition quand elle était encore là. Mais on tiendra au courant les auditeurs si vous avez la possibilité d'exposer un peu plus tard ailleurs. Un grand merci à tous.
1: Mais c'est moi qui vous remercie de votre intérêt pour cette exposition qui, effectivement, ça a toujours été mon vœu le plus cher, de montrer ces photos et de susciter ce genre d'intérêt, susciter aussi des discussions, des réflexions autour du devenir de la Grèce.
0: Mais je pense que c'est ce qui nous lie aussi. Moi, c'est mon rôle aussi, je pense, dans cette émission, de montrer une Grèce différente, authentique et pas celle que tous les touristes connaissent. Merci. Absolument. À nouveau et à très bientôt.
1: Merci à vous.
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0: On aime quand ça swing comme ça. Vous venez d'écouter Marisa Rizzo avec son titre Olos o Cosmos Choreve. Et pour cause, ce titre en français, ça donne Tout le monde dansait. Vous écoutez IDLN, l'émission des amoureux de la Grèce sur IDFM. Et place maintenant à la rediffusion d'une partie de l'émission d'octobre dernier, durant laquelle j'avais l'honneur de recevoir une partie du groupe Periptero. Periptero, c'est ce mythique groupe qui vous permet d'écouter du Rebetiko ici à Paris. Et nous l'avions reçu puisqu'il se produisait quelques jours après au Mandapa dans le cadre de l'anniversaire des 50 ans du Mandapa. Ils vont revenir sur la scène du Mandapa dans quelques jours, samedi 23 mai à 20h30. Et donc, je vous propose d'écouter leur présentation de ce concert. Alors, c'est une nouvelle version, mais qui va reprendre les principales thématiques qu'ils nous avaient déjà présentées, avec les mêmes musiciens, la même chanteuse, Effie, qu'on connaît bien maintenant. Allez, c'est parti, on se replonge dans cette atmosphère conviviale, bien sûr, musicale. On avait de la guitare, on avait du bouzouki, on avait des percussions, en compagnie de la chanteuse Effie, de Dimitri et de Christos, et on se replonge dans cette atmosphère pour vous présenter le prochain concert de Periptero au Mandapa ce samedi 23 mai.
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0: Voilà, donc on va rentrer maintenant dans le vif du sujet de votre soirée au Mandapa et puis de votre groupe en général. Alors, déjà, est-ce que vous pouvez me parler de votre nom? Pourquoi ce nom, le Periptero? Le Periptero, c'est le kiosque qu'on trouve à tous les coins de rue, partout en Grèce. Hein. Pour ceux qui ne connaissent pas, c'est vraiment quelque chose de très marquant dans la culture grecque. J'imagine que ça a un rapport avec ça.
2: Tout à fait. Quand il a été question de trouver un nom à notre groupe, c'était un peu difficile. On s'est cassé la tête pendant un moment. Et puis on s'est dit, notre groupe, justement, c'est un peu comme un périptéro. Il y a tout ce qu'on veut à toute heure du jour et de la nuit, comme dans notre groupe. On est de différentes origines, on est des instruments variés. Et donc on s'est dit, périptéro, ça reflète bien cette mixité, cette diversité. Exactement.
0: Alors on va parler justement de la mixité de votre groupe. Donc vous êtes 7 membres, si je ne me trompe pas, au total. Donc 3 d'entre vous avaient pu vous libérer pour venir faire l'émission en direct ce soir. Donc autour de moi, vous, Effie Koulouris, donc au bouzouki et au chant. Oui. C'est ça. Bienvenue encore et encore merci. À la percussion et à l'accompagnement aussi, peut-être pas ce soir, mais vous, Dimitris Daskalothanasis.
3: Oui.
0: Alors vous êtes un musicien de profession aussi, si j'ai bien compris.
3: Oui, c'est ça.
0: De Grèce. Rapprochez-vous bien du micro pour qu'on vous entende. Oui. Voilà. Ah oui, parce qu'avec les percussions qu'on a dans le studio, c'est pas évident. Et vous, Christos Panagiatokopoulos, je vais y arriver, c'est ça?
4: Oui, exactement.
0: À la guitare et au chant. Donc des guitares, on en a eu aussi, mais c'est vrai que voilà, c'est un instrument clé dans tout ça.
4: Exactement, c'est l'accompagnement, les rythmes, c'est tout.
0: Et donc vous chantez tous les trois, et ce soir on aura vos deux voix à vous, Effie et Christos. Très bien. Donc les autres membres du groupe, on a une autre musicienne professionnelle, Electra, qui est au violon.
2: Electra Drossos, tout à fait. Notre jeune musicienne qui nous fait le plaisir de nous accompagner. C'est une musicienne d'orchestre et de composition. Elle fait la composition des musiques de films.
0: D'accord.
2: Et donc, c'est une excellente musicienne.
0: De films grecs ou de films de tout genre?
2: De tout genre,
0: ouais.
2: Voilà.
0: Au violon.
2: Oui. Enfin, elle est multi-instrumentiste, oui. Donc elle fait beaucoup de choses, mais c'est une excellente musicienne.
0: Très bien. Vous avez aussi de l'accordéon, me semble-t-il, avec Pierre?
2: Tout à fait, avec Pierre Guidi. Alors, notre groupe est un petit peu à géométrie variable parce que les différents membres n'habitent pas tous à Paris. Et donc, c'est ça qui conditionne le fait qu'on soit plus ou moins nombreux. Et c'est quand ils sont présents à Paris, ils viennent. Quand ils ne peuvent pas être présents, évidemment, on est moins nombreux. Alors, le noyau, c'est évidemment Dimitri Christos, Stéphane Koutsoulukas au bouzouki, qui n'a pas pu être là ce soir non plus. Electra au violon, Laurent Roman à la percussion et au oud, et puis
3: toi, et
2: puis moi. Ça, c'est le noyau vraiment. Et puis, chaque fois qu'on peut avoir, on a Pierre Guidi, on a eu aussi Yannis Stassinopoulos avec son canoun. Voilà, donc en fonction des moments, on est plus ou moins nombreux.
0: Et alors, depuis quand est-ce que vous existez tous ensemble ?
2: Ça fait plus ou moins 13-14 ans.
0: Ah ben voilà, on a commencé en même temps alors. Commencé l'émission aussi à ce moment-là. Il était temps qu'on se rencontre, décidément.
2: Le temps passe trop vite.
0: Voilà, et puis j'imagine des membres qui vont, qui viennent. Et tous les trois, vous êtes là depuis le début ?
2: Nous deux, on est là depuis le début. Mais Christo, c'est avec une jeune recrue.
0: D'accord.
4: Je suis le plus jeune membre de l'équipe.
0: C'est ça, et c'est vous qui venez tout droit de Grèce depuis
4: Exactement.
0: Pas longtemps.
4: Et ouais. Depuis, ça fait maintenant presque 4 ans.
0: D'accord. Donc c'est ce qu'on disait, Effi, pour préparer l'émission. Vous avez aussi effectivement des amateurs, des professionnels, des gens qui viennent d'arriver en France et des gens comme vous, Effi, qui habitaient depuis toujours. Ça doit générer aussi...
2: Moi, je n'ai jamais vécu en Grèce. Voilà. Moi, je suis un pur produit de la diaspora grecque. Moi, je suis née en Belgique, j'ai grandi en Belgique, j'ai fait mes études en Belgique et je me suis retrouvée un peu en France par hasard. Et puis voilà, retrouver ici, donc retrouver d'autres musiciens parce que la musique a toujours été présente. Et donc, on a essayé de faire quelque chose et on a créé ce groupe Periptero.
0: Et vous jouez uniquement du rebetiko ou c'est varié ? Comment ça se passe ? Quel est votre répertoire ?
2: Periptero, c'est uniquement le rebetiko. C'est un choix de ne faire que du rebetiko.
0: Et vous avez mis alors les femmes en avant dans cette soirée que vous allez nous présenter ?
2: Oui, tout à fait. Parce que dans une époque où on croyait les droits des femmes acquis, malheureusement, ça s'est toujours approuvé. Et donc, on a décidé de mettre un peu les femmes à l'avant de cette scène du Mandapa qui nous accueille toujours avec beaucoup de plaisir. Et on a toujours beaucoup de plaisir à y jouer parce que c'est vrai que c'est une scène particulière dans la mesure où c'est un beau petit théâtre. On y joue en acoustique. Donc c'est un autre exercice pour les musiciens que de jouer dans une salle avec les micros, avec le monde, etc. Donc c'est beaucoup plus intimiste, même s'il y a la salle est pleine, c'est beaucoup plus intimiste. Et tout est en acoustique, il n'y a pas de micro du tout, donc c'est toujours un exercice assez intéressant.
0: Alors en parlant d'acoustique, d'ailleurs j'ai oublié de le préciser, mais on aura la chance de vous écouter là, en direct, en live, pour trois morceaux que vous avez préparés, que j'ai hâte d'entendre. Voilà, comme vous vous êtes accordé juste avant, et je sais que ce sera magnifique. Encore une fois, c'est la première fois qu'on a trois musiciens en même temps, donc j'ai vraiment hâte d'entendre ça.
2: Champagne.
0: Voilà. Et on va aussi écouter quelques-unes des musiques qui vous inspirent ou qui vous ont inspiré. Vous m'avez donc recommandé trois titres. Je vous propose d'écouter le premier qui s'appelle San Apocleros Yerizo. Oui, c'est
2: exactement.
0: Ça
2: voilà.
0: Vous voulez nous dire quelques mots de ce titre ?
2: Ben ça, c'est un titre qui parle à beaucoup de gens de la diaspora, parce que il parle des gens qui ont migré et qui, à une époque,

0: Bravo et merci. Je vous vois presque transpirer, Effie. Ça vous demande beaucoup d'attention, j'imagine, ces nouvelles conditions.
1: C'est mais vrai voilà, que l'arrêt médical, ça se joue sur scène, donc c'est difficile.
0: Eh oui, bien sûr.
1: Il faut se concentrer beaucoup. Juste, moi, je voulais rajouter quelques mots pour les origines musicales, c'est-à-dire les points communs avec ce qui existait avant et qui existe toujours dans la musique populaire traditionnelle grecque, c'est-à-dire la musique byzantine où la suite, justement, l'arrêt médical a suivi un peu les modes, les gammes, tous ces éléments qui existaient déjà dans la musique byzantine. Donc c'est une continuité un peu de cette musique. Et aussi la rythmique. La rythmique, bon, c'est un mélange de musique qui vient de la Méditerranée, mais aussi des rythmes qui existaient déjà avant. Donc c'est une continuité en fait de la musique byzantine au niveau gamme, au niveau du contexte en fait musical.
0: Est-ce qu'il y a de l'improvisation parfois ou pas forcément? Oui, hein, c'est
2: bien
0: ça.
2: Sûr.
0: C'est un peu
2: si,
0: comme
2: si, les taximes, comme on dit, ça s'appelle les taximes. C'est des solos d'improvisation.
0: Mm-hmm. Vous en faites parfois les uns les autres?
2: Bien sûr, oui. Les bouzoukis, les violons essentiellement, de temps en temps la guitare. La percu aussi nous fait quelques petits solos.
0: Ouais. Et donc ce titre-là fait partie de ceux que vous allez présenter au Mandapa?
3: C'est Lucie, non,
0: déjà...
3: en fait.
0: Non ah, quelle chance en plus. Je me sens privilégiée, merci beaucoup.
2: Non, parce qu'on a un thème à respecter.
0: Oui.
2: Et comme il s'agit des femmes et du rebetiko, on a privilégié tout ce qui parle des femmes.
0: D'accord. Et les voix féminines aussi ou pas
2: et
0: forcément?
2: Les voix féminines aussi.
0: D'accord. Donc vous chantez Effie et d'autres voix féminines aussi sont présentes dans le groupe?
2: Non.
0: Vous êtes la seule?
2: Je suis la seule.
0: Ah donc c'est vous qui allez chanter en exclusivité alors
2: Non, Christo va chanter et puis on a notre chorale derrière avec Dimitri, Laurent et Christo.
4: Après les sujets, c'est il y a les voix féminines, mais il y a aussi les regards masculins vers les femmes dès l'époque. Et donc comment les hommes regarder les femmes à l'époque, c'était quoi les rapports entre les deux. Et donc pour présenter ça, il faut présenter aussi qu'est-ce que les compositeurs masculins écrivaient sur les femmes.
0: Alors vous allez nous faire un petit cours pendant le spectacle sur tout ça, comment ça va se passer? Vous allez nous apprendre ce genre de choses aussi, c'est pas juste un concert?
2: Ben oui, justement.
0: Génial.
2: Le Mandapa nous donne cette possibilité d'un peu expliquer l'histoire de certaines chansons et l'histoire de cette musique. C'est l'occasion justement de parler, comme Christo vient de le dire, du regard de la société sur les femmes dans le rebetiko, du regard des musiciens de rebetiko sur les femmes, et aussi un peu plus tard, vers les années 50, arrive enfin une femme auteur, Eftichia Papagiannopoulou, qui a écrit beaucoup de chansons. Voilà, elle n'arrive que tard, la femme qui écrit une chanson. Et donc, on va essayer d'un petit peu raconter cette histoire au Mandapa.
0: Donc, vous avez pioché.

0: cherché dans votre répertoire pour construire quelque chose ou vous aviez une histoire à raconter et vous avez choisi des musiques, éventuellement des nouvelles choses en fonction? Comment ça s'est passé?
1: Un peu les deux, ouais. Ouais. On adapte un peu notre répertoire pour enrichir autour de ce sujet.
0: Donc vous avez des reprises et des créations, quelle est la part de chaque?
1: Alors ici, ce ne sont que des reprises.
0: D'accord.
1: Il n'y a pas de création, parce que le thème c'est ça, c'est les femmes et le lébétique. Oui. Donc,
2: Après, on ne joue pas des créations, c'est à peu près la totalité de notre répertoire, c'est plutôt des reprises, parce que nous on joue une musique de cette époque.
0: Oui.
1: Voilà, alors on a quand même deux ou trois créations, mais qu'on ne peut pas, exactement parce qu'on a notre thème, on ne peut pas le mettre dans
0: ce sera pour d'autres soirées
1: voilà.
0: auxquelles on aura l'occasion, j'espère, d'assister. Vous vouliez dire quelque chose de mieux?
3: Je voulais dire qu'il n'y a pas tellement de créations dans le Hermético, c'est-à-dire que ça s'arrête aux années 50. Par la suite, les compositeurs grecs ont créé, influencés par cette musique, comme vous disiez, par les modes, les gammes, etc., et ce contexte rythmique. Mais en fait, l'Arabico, ça s'arrête aux années 50. Donc, tout ce qu'on joue, c'est...
0: Oui, ça peut être le style, mais c'est pas du Rebetico, proprement parlé, du coup.
3: Et surtout, c'est une musique, comme la musique classique, entre guillemets, on va dire, qui est toujours vivante. C'est ça qui est important aussi en Grèce. C'est vraiment une musique que tout le monde connaît, tout le monde chante, tout le monde apprécie, peut-être plus qu'avant. C'est-à-dire, c'est une musique vivante, mais qui s'arrête au niveau de la composition aux années 50. Il n'y a plus de composition rébético. Il y a peut-être des compositeurs qui
2: s'inspirent.
3: Qui sont inspirés de ça. Il y a un peu la même sonorité, mais le rébético, proprement dit, s'arrête aux années 50.
1: Et notre répertoire par la même aussi.
0: Oui. C'est ça, il faut connaître le rébético pour comprendre tout ça, effectivement. Donc ça, c'est vous avez aussi cette dimension pédagogique que vous allez nous présenter pendant cette soirée. Comment vous faites pour vous organiser? Alors vous êtes nombreux, en plus pas tous parisiens. Comment ça se passe, les coulisses du groupe?
1: Les coulisses, on essaye de se réunir le plus souvent possible. Et si on n'est pas tous, on se réunit le noyau important, c'est-à-dire la guitare et les bouzoukis. Après, la percule arrive toujours à se greffer dessus, et le violon aussi. Et l'accordéon, il travaille dans son coin. Et puis après, on se retrouve et on fait une répétition.
0: Vous avez des rendez-vous réguliers et après, plus si nécessaire, ou comment ça se passe?
1: Voilà, oui.
0: D'accord. Est-ce que vous vous sentez prêt à jouer votre deuxième morceau, Koroizo Adgagirnas?
1: Voilà, exactement. Alors ça, c'est un morceau que j'adore parce que, justement, c'est une femme rebelle, comme sont ce qu'on appelle rebetises, c'est-à-dire, il y a les rebetes, c'est les hommes, mais n'oublions pas les rebetises. Et ici, c'est une rebetissa qui chante haut et fort que, c'est pas la peine de venir tourner devant chez moi, moi je veux pas de toi, moi je veux un homme, un vrai.
0: Donc ça va faire partie de votre répertoire de la soirée, j'imagine.
1: Exactement.
0: Et l'antenne est à vous, on vous écoute.

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1: Merci pour toute cette émotion qui se dégage de votre musique. Vous écoutez IDFM et vous écoutez surtout l'émission des amoureux de la Grèce, IDLN. Je suis avec trois membres du groupe Periptero qui se produira sur la scène du Mandapa le 7 février prochain, donc le samedi soir. Voilà, l'occasion de la célébration des 50 ans du théâtre. Le théâtre revient sur 50 des cultures qui ont été mises à l'honneur ces 50 dernières années, dont la Grèce. Et le lendemain, donc, on aura les contes du Centour de Nathalie Prokhoris et son acolyte Urania au Centour. Merci pour toute cette émotion. Effie, je vois que vous jouez merveilleusement du bouzouki, vous chantez sans accent. Alors, vous n'avez jamais vécu en Grèce. Comment faites-vous ? Comment vous avez réussi à tout ça ?
2: Bah, écoutez, ça c'est grâce à mes parents, je dirais, parce qu'on a toujours parlé en grec à la maison. Oui.
1: Ça peut expliquer des choses aussi.
2: Ça peut expliquer. Et puis, à l'époque, on avait l'école grecque. Ouais. Donc, en parallèle à l'école belge, les mercredis après-midi et les samedis toute la journée, on allait à l'école grecque et on faisait les cours comme en Grèce. On avait les mêmes cours qu'en Grèce, sauf les cours de maths, physique et tout ça. Mais sinon, on avait tous les cours littéraires, etc., géographie, religion, histoire et tout ça, comme en Grèce. Et donc, ça m'a permis d'apprendre le grec bien, on va dire.
1: Alors, si on revient sur cette soirée et même sur votre public en général, est-ce que vous savez qui est votre public ?
3: Ah, le public est plus mélangé en fait. Ouais. Ce sont des Grecs qui viennent, mais aussi beaucoup de Français qui découvrent la musique grecque, qui connaissent peut-être la musique grecque parce qu'ils ont voyagé très souvent en Grèce et ils connaissent un peu la culture grecque, ils s'intéressent à l'approfondir un peu. Et puis il y a vraiment énormément de Français qui viennent.
1: Il y a des gens qui viennent par hasard, ça peut arriver ? Peut-être à la péniche, voilà, des gens qui sont déshabitués de ces soirées, qui ne connaissent pas forcément la musique grecque.
2: Tout à fait, voilà. Ouais. Et puis, on a aussi quelques fidèles qui nous suivent depuis le départ. Et puis, justement, l'intérêt d'aller dans différents endroits, c'est de toucher différents publics.
1: Mm-hmm. On sent que c'est vraiment toute une âme, là, que vous nous transmettez, l'âme d'un groupe, d'un courant, et c'est vraiment... Ça donne très très envie de venir vous voir.
2: Bah nous, on joue aussi régulièrement aux Agros, chez Agros,
1: oui,
2: à Ménilmontant, enfin à Père-Lachaise. Mm-hmm. Et là, il y a toujours une super ambiance. Oui. En plus, les gens peuvent manger et tout. Et ça, c'est vraiment l'endroit pour la musique rebetiko, oui, parce que c'est une musique de taverne.
1: Alors,
2: c'est
1: comment ça se passe ces soirées là-bas ? Dites-nous, les gens sont comme à la taverne et puis vous écoutent en même temps ?
2: Exactement. Voilà, ils participent, ils dansent. Participent avec nous. C'est toujours très chaleureux et c'est toujours très...
1: C'est à quelle fréquence à peu près ?
4: Une fois par deux mois, trois mois, à peu près.
1: Oui, donc ça va venir.
4: Ça dépend de notre humeur en fait.
1: Et là, vous arrivez à être tous présents dans ce genre de soirée ?
2: On essaye, voilà. Ouais. C'est pour ça aussi que les dates sont difficiles à trouver, c'est les dates communes.
4: Surtout les noyaux.
1: Oui, évidemment. Voilà. Et vous serez tous là, par contre, au Mandapa ?
2: Oui.
1: Bon, super, on espère.
2: Oui.
1: Parfait. Bon, bah écoutez, en tout cas, moi je vous remercie pour cet excellent moment qu'on a passé ensemble. Encore une fois, j'avais très envie de vous rencontrer et c'est une magnifique rencontre et j'ai hâte de vous voir sur scène aussi. Donc,
2: merci de nous avoir reçus, en tout cas, dans votre émission. Venez nombreux et n'hésitez pas à interagir avec nous.
1: Lors de la soirée, vous voulez dire, Effie ?
2: À tout moment.
1: Avant, après, on peut vous retrouver sur la page Facebook.
2: Sur Facebook, oui, sur Instagram, il y a le mail, voilà.
1: Moi, j'ai l'impression en tout cas que vous êtes, j'allais dire avant tout, mais c'est pas vrai, vous êtes quand même avant tout des musiciens, mais vous êtes aussi, j'ai l'impression, une belle bande de copains.
2: Bah, c'est le départ de notre groupe, c'est une bande de copains.
1: Ouais. Et c'est ça qui fait envie, et c'est ça qui change tout, j'ai l'impression.
3: Exactement. Chaque fois qu'on joue, c'est vraiment une fête. Donc vraiment, c'est ça qui donne un peu l'élan et la motivation de continuer, parce que c'est vraiment une musique, justement, qui doit être jouée comme ça, c'est-à-dire avec une âme.
1: Une âme, celle du groupe Periptero, dont vous venez d'écouter l'interview qui a eu lieu en janvier dernier pour présenter la soirée qu'ils ont donnée au Mandapa et qu'ils vont redonner ce samedi le 23 mai à partir de 20h30 au Mandapa. Si vous voulez passer une bonne soirée, une soirée en compagnie de la Grèce et pour découvrir plein de choses sur le rebetiko, foncez, n'hésitez pas au Mandapa ce samedi à 20h30. Nous quittons sur ces mots du groupe Periptero et sur cette musique qui les inspire beaucoup, qui s'appelle Yulbahar. Et on se retrouve quant à nous le mercredi 17 juin pour une nouvelle émission, sans doute la dernière de cette saison, avant d'entamer la 15e après les grandes vacances et on vous prépare un anniversaire. Je vous souhaite une très belle soirée sur IDFM. À dans un mois. Carlos Azbravi. Yassa.

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0: Éco-citoyens aujourd'hui, acteurs de demain, c'est le slogan de cette émission. Nous sommes sur IDFM Radio tous les mercredis jusqu'à 22h sur les 98, Manu.
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0: Big Bang Station, c'est depuis 1997 un thème d'actualité sur lequel les chroniqueurs histoire, juridique, bien-être, musique, culture pop collent le plus possible. Aujourd'hui, nous parlerons de la journée éco-citoyenne. Petit Manu nous racontera les origines de cette journée.
2: Bonjour à tous, parce qu'on ne sait pas toujours, on ne sait pas, grâce à ta super émission.
0: Mais on va savoir.
2: Comme ça, tu seras un peu plus. On en sera un peu plus par vous-même, comme on dit, on n'est jamais.
0: Beaucoup plus.
2: Bah oui, évidemment. Comme on dit, on n'est jamais servi par soi-même. On peut bien se faire une idée par soi-même. Bonjour à tous et très heureux de vous retrouver, sachez-le.
0: Que pouvons-nous faire ou pas pour la journée éco-citoyenne? La réponse dans notre chronique juridique.
3: Y a-t-il des actions que l'on croit écologiques mais qui le sont peu? Comment éviter que l'écologie soit perçue comme punitive ou culpabilisante? Nicolas Richard, vice-président de France Nature Environnement, répondra à nos questions.
0: Prendre soin de la planète et de soi, c'est la chronique de Ponari.
4: Salut Didier, salut à tous. On parle souvent de bien-être comme d'un moment pour se détendre, se recentrer, mais il existe une autre façon de se sentir mieux, agir, s'engager, se reconnecter à la nature. Alors aujourd'hui, je vous emmène dans une réflexion simple, mais essentielle, comment prendre soin de soi en prenant soin de la planète.
0: Et pour notre page culture, Kevin nous fera jouer à son quiz des chansons engagées pour l'environnement.
5: Tout à fait, salut Didier, salut à toutes et à tous. Et oui, la musique sert aussi à faire passer des messages de prévention, de protection de l'environnement. C'est ce qu'ont fait certains artistes que nous allons écouter tout à l'heure.
0: Enfin, Eric a choisi de nous parler d'Il était une fois, la Terre, d'Albert Barillet.
6: Oui, salut Didier, salut à tous. Bah aujourd'hui, Maestro s'invite dans ma chronique pour parler de la dernière saison, donc de Il était une fois, notre Terre.
0: Alors, petit Manu me dit, ça me donne faim, mais il a confondu Barillet avec Barillet.

0: se voit.
1: Et là, faut citer Panzani et.
2: Ah oui, mince, Panzani et Manu.
0: Les Panzani, les Panzani.
2: Les Stucru.
0: Les Stucru. Mais je dis rien. C'est Didier qui t'inquiète pas. On t'écoute avec grande attention. C'est très intéressant. C'est un peu de personnalité, tu n'es pas déconcentré. Voilà.
2: Et vous l'avez entendu, Stani est avec nous aujourd'hui. Stani. Bonjour.
1: Hello, Stani. Hello, hello.
0: Voilà, joli Stani. C'est joli.
2: Ça va? Ça ressemble à ton jingle.
1: Oui.
2: Bah, il dit à Stani, oui, elle est si jolie.
1: Tu veux dire que Manu se répète un petit peu qu'il est un peu sur en boucle?
2: Voilà.
0: Non, mon Dieu.
2: Si Manu, tu dis dans le jingle, Stani, d'où viens-tu?
0: Ah oui, c'est vrai. Non, mais j'ai fait prof d'imagination, de créativité. T'inquiète pas. Non, c'est pas vrai.
1: Mais j'en dis.
0: J'approuve. Toi, Camille, elle dit quoi? En tout cas, on est content de te voir, Stani. Ça fait plaisir.
1: Merci, Manu. Je suis content d'être là.
0: Ah bah, c'est réciproque. Eh, l'émission, ça existe, hein. Il passe des coups de téléphone, des interviews, on devrait faire ça toute sa vie. Et puis vraiment, les gens ont plaisir à répondre, hein.
2: Ah bon?
0: Croyez-moi.
2: Tu crois?
0: Ah bah oui, oui, bah oui, oui. Notre cher ami Didier, hein. Oh là là, comme le moteur d'une belle voiture. Eh ben, ah bah c'est un compliment.
2: Je sais pas si le moteur est bien.
0: Est-ce que tu te...
2: Mais en tout cas, la carrosserie est bien.
0: Ah non, mais bah, c'est une bonne comparaison, j'ai un côté poète, hein. En tout cas, on est tout cœur avec toi, Didier, hein.
3: Et Manu, est-ce que tu te ferais faire les interviews à la place de Didier? Tu serais pas mal.
0: Moi, je vais vous dire, franchement.
2: Il y aurait 47 questions.
0: Non, non, je les ferais dans un autre style, mais il les fait très bien, hein. Mais pour te répondre à ta question, Kevin, je le ferai sans doute, mais dans un autre style. Heureusement, on est différentes, imagine.
3: Et d'ailleurs, on peut dire que t'es dans le thème car tu portes du vert.
0: Oui, mais c'est un peu la coïncidence. Alors là, c'est parce que je ne savais pas. Non, mais c'est vrai.
2: Et il s'est décoré jusque dans les dents, t'as du vert.
0: Non, non,
2: ah, c'est
0: non,
2: du persil.
0: Non, c'est l'envie.
2: C'est joli.
0: Comme ça. C'est l'inspiration comme ça. Oh là là. Mais je ne savais pas. Alors là, c'est le pur hasard pour te répondre. Mais c'est grâce à Didier, oh là là. On doit beaucoup.
2: Chaque année, des millions de citoyens anonymes pour la plupart enfilent des gants, ramassent des déchets ou plantent des arbres. Derrière ces gestes simples se cache un mouvement mondial en pleine expansion. Certaines initiatives éco-citoyennes rassemblent désormais jusqu'à 25 millions de participants dans près de 190 pays, selon le site jds.fr. L'écologie devient une pratique citoyenne. En France, cette dynamique prend aussi de l'ampleur. Plus de 172 000 participants ont été recensés en 2025 avec plus de 40 000 tonnes de déchets collectés, selon le site Eni Plénitude. C'est dans ce contexte qu'est née la journée éco-citoyenne, non pas comme un événement isolé, mais comme le reflet d'un mouvement global, comme va nous l'expliquer Petit Manu.
0: Tout de suite avec grand plaisir.
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0: J'ai mangé tous les travaux, hein. Non.
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0: Il y a des journées qui ne naissent pas d'un décret, mais d'un besoin. La journée éco-citoyenne fait partie de celle où on ne trouve pas son origine dans un seul événement fondateur, mais plutôt dans une lente prise de conscience collective. Il faut savoir, étalée sur plusieurs décennies, face à l'évidence, notre manière d'habiter sur la planète qui devrait changer. Alors, et bien, dans les années 1970, les premières alertes environnementales commencent à se structurer. Pollution visible, marée, noire, disparition d'espèces, autant de signaux faibles, mais mis à bout, que dessine une crise plus profonde. C'est à cette époque que naît l'idée de la protection de l'environnement. Le citoyen, lui aussi, a un rôle à jouer. La journée éco-citoyenne s'inscrit sur cet héritage. Elle émerge souvent à l'échelle locale, dans les communes, dans les quartiers, des écoles. À l'origine, il s'agit d'initiatives simples de ramasser les déchets, nettoyer un espace naturel, planter des arbres. Ah ouais, donc la nature. Ah bah oui, effectivement, je comprends pourquoi tu vas parler de nature.
2: Ça y est, il a compris.
0: Voilà. Oh là là.
2: La référence à la couleur.
0: Ah oui, je commence à comprendre. Couleur de l'espérance, c'est vrai. Merci, Kevin. Des gestes modestes, porteurs d'un message fort, à peu agir. Avec le temps, ces initiatives se multiplient et se structurent, associations, collectifs, établissements, scolaires, s'emparent. La journée éco-citoyenne devient alors un moment de pédagogie. Autant d'actions. On en apprend à trier, à recycler, à consommer autrement. On nous parle aussi de biodiversité.
2: Biodiversité.
0: Voilà, la vie de la biodiversité. Ouais, la biodiversité, de climat, de responsabilité collective. Mais au-delà des activités, ce qui fait la singularité de cette journée, c'est son état d'esprit. Elle repose sur une idée simple et puissante. La citoyenneté ne s'arrête pas aux urnes. Elle s'exprime aussi dans les rapports au vivant et à notre environnement quotidien. Faut savoir. Aujourd'hui.
2: Non, maintenant on sait.
0: Eh ben ouais, ben évidemment. Aujourd'hui, alors des urgences climatiques et des débats parfois polarisés, la journée éco-citoyenne conserve une valeur essentielle. Elle rappelle l'engagement est peut-être concret, local et accessible, qu'il ne s'agit pas seulement des grandes décisions internationales, mais aussi des gestes partagés, répétés. Dans ce sens, la journée éco-citoyenne n'est pas l'origine unique, mais une multitude de racines. Elle est le fruit d'un éveil collectif, d'une volonté diffusée de bien faire mieux ensemble. Par exemple, on nettoie un papier, on va mettre à la poubelle, tout ça. Et c'est vrai que les gens, on les jette comme
2: ça. Tu ferais mieux de commencer par ta chambre.
0: Ah non, mais je parlais pas de moi, mais je parlais dans le mot d'ordinaire.
2: Mais dans ta chambre.
0: Oh, ça c'est autre chose.
2: Oui, c'est autre chose.
0: Oui, oui. Mais en tout cas, c'est bon, ça va, parce qu'on sait pas toujours. Encore un bon table de dire, on peut te remercier d'être reconnaissant dans le monde, la planète. Peut-être qu'on saura un peu plus de quoi on vous parle aujourd'hui à cette émission qui en vaut la peine. Évidemment, on le répéterait jamais assez, Didier.
2: Merci, petit Manu. Près de 67% des Français se disent prêts à participer à des actions concrètes comme le nettoyage d'espaces publics, comme tu le disais.
0: Tout à fait.
2: À l'échelle internationale, la prise de conscience est encore plus marquée. 72% des citoyens interrogés dans plusieurs grandes économies mondiales estiment que les atteintes graves à l'environnement devraient être sanctionnées pénalement. En France, la protection de l'environnement est inscrite au niveau constitutionnel. Chaque citoyen n'est pas seulement un acteur moral, mais également un sujet de droit, porteur de devoirs. Comme nous allons le voir, ou plutôt l'entendre, derrière chaque sac de déchets ramassé, il y a aussi désormais l'ombre du droit. Loi, réglementation, Marie-Christine vous dit tout.
0: Et puis, ce qu'il faut savoir, ce qu'il faut pas faire, oh là là, entre nos connaissances et la réalité.
5: Vous êtes-vous demandé quels codes garantissent la qualité et la sécurité de ces délits incontournables? Eh bien, accrochez-vous, car nous allons explorer ensemble les règles, la réglementation.
0: On écoute toujours Marie-Christine avec la plus grande attention. Oh là là, l'expérience de la vie, la maturité.
2: En France, la charte de l'environnement intégrée à la Constitution en 2005 affirme que chacun a le devoir de prendre part à la préservation et à l'amélioration de l'environnement. Mais cette reconnaissance s'accompagne aussi de règles concrètes. Organiser une journée éco-citoyenne ne se fait pas hors du droit. Le ramassage des déchets, petit Manu t'en avait parlé par exemple.
0: Ah complètement.
2: Il implique des questions de responsabilité. Qui sait qu'encadre les participants? À qui appartiennent les déchets collectés? Les collectivités locales jouent ici un rôle clé en assurant la logistique, la sécurité, le traitement des déchets, dans le respect des filières agréées. De même, certaines actions symboliques comme la plantation d'arbres ou l'intervention sur des espaces naturels sont encadrées. Il faut respecter les règles d'urbanisme, de propriété foncière ou de protection de la biodiversité. C'est là que la journée éco-citoyenne révèle toute sa dimension pédagogique. Elle ne se limite pas à sensibiliser aux enjeux environnementaux, elle l'initie aussi aux droits. Elle montre que la protection de la nature repose sur un équilibre entre liberté d'agir et cadre collectif. Ainsi, la journée éco-citoyenne ne se résume pas à un geste symbolique, t'en as déjà un petit peu parlé, petit Manu. Elle est aussi à sa manière une mise en pratique du droit de l'environnement.
0: Regardez, par exemple, à Londres, en Angleterre, par exemple, si on jette un papier, on n'a pas le droit, on peut attraper une contravention, c'est très strict, par exemple, dans ces pays-là. Ça prouve bien l'exemple. J'y pense, après, il y a peut-être d'autres endroits, c'est un peu la même chose.
1: En Suisse, c'est vrai. En Suisse, t'as pas intérêt à mettre un truc par terre.
0: Singapour aussi.
1: Singapour, c'est très réglementé, il y a des amendes.
0: Oui, ça me vient à l'esprit, quoi.
2: En 2024, environ 205 000 tonnes de déchets ont été collectées en une seule édition, selon le site Recycling International. En 2025, en France, 434 tonnes de déchets ont été collectées en une journée, selon le site Eni Plénitude. Mais y a-t-il des actions que l'on croit écologiques mais qui le sont peu? Comment éviter que l'écologie soit perçue comme punitive ou culpabilisante? Pour répondre à ces questions, notamment, nous avons Nicolas Richard, vice-président de France Nature Environnement. Bonjour.
6: Bonjour.
2: Qui c'est qui participe le plus aux journées éco-citoyennes? Est-ce que c'est les jeunes, les familles ou les collectivités?
6: Je pense que tout le monde y participe selon sa sensibilité. Les collectivités sont très concernées en tant que gestionnaires des déchets qui sont récoltés. Mais je crois que les jeunes aujourd'hui sont également très sensibles et d'ailleurs ont des séquences de sensibilisation via l'éducation nationale qui remontent après auprès de leurs parents et des familles. Donc je pense que c'est un grand mouvement collectif. Les jeunes nous poussent beaucoup à agir et les collectivités sont un moteur de la machine pour la gestion des déchets qui est fondamentale.
7: Est-ce qu'il y a des actions qu'on croit écologiques mais finalement qui le sont peu ?
6: Alors c'est assez compliqué. D'abord, je pense que d'un point de vue du consommateur, tous les gestes qui vont tendre à, un, réduire les déchets et, deux, les trier pour faciliter leur collecte, sont des gestes positifs. Derrière, on observe que la machine, que ce soit la machine technique qui permette la récolte puis le traitement des déchets, ou la machine économique qui fait que ça soit fait avec des bonnes conditions pour les entreprises qui s'en occupent, ça, il y a des choses à discuter et il y a des progrès à faire. D'ailleurs, on voit bien que pour, par exemple, la question des bouteilles plastiques, la France est le mauvais élève en Europe pour ce qui est du recyclage des bouteilles, de la récolte et du recyclage des bouteilles plastiques. Donc, il y a beaucoup de choses à faire, mais au niveau des gestes citoyens, tout est bon à prendre, car c'est à la fois ancrer dans son quotidien des bonnes pratiques, des gestes positifs, et c'est avoir la conscience que si on ne le fait pas, ce sont après des déchets qui vont se retrouver dans la nature, qui vont avoir des impacts pour des durées très longues sur l'environnement, qui vont avoir un coût important. De toute façon, c'est positif d'avoir des gestes, mais ce qu'il faut avoir en tête, c'est que d'abord, le premier acte le plus important, c'est de réduire les volumes de déchets. Ça veut dire, autant que possible, quand c'est à la main du consommateur, ne pas avoir d'emballage, aller faire ses courses en vrac ou au marché, réutiliser des contenants. Et ça, c'est une pratique pour nous qui est encore un peu plus émergente et qui n'est pas complètement ancrée dans les habitudes.
7: Comment éviter que l'écologie soit perçue comme punitive ou culpabilisante ?
6: Écoutez, je crois que l'écologie n'est jamais ni punitive ni culpabilisante. En revanche, les politiques publiques peuvent être mal ciblées et avoir un effet qui soit plus difficile pour ceux qui ont le moins de moyens, alors que généralement ils sont les moins contributeurs au problème. Et ça, on a pu l'observer dans différentes situations, et c'est donc des politiques publiques prises par les derniers gouvernements qu'on a eus, qui, elles, auraient pu être punitives ou perçues comme telles, parce que finalement, injustes. Pour que on ait des politiques publiques environnementales qui soient justes, elles doivent intégrer cette dimension, qu'il faut accompagner et aider les moins aisés, les classes moyennes, et qu'il faut au contraire mettre la pression sur ceux qui ont les moyens et qui sont les plus gros contributeurs aux problèmes environnementaux, c'est-à-dire avoir ce principe un peu de pollueur-payeur et d'accompagnement à la fois pédagogique et financier de ceux qui ont peu de moyens. C'est vrai pour les déchets. C'est vrai pour les économies d'énergie, c'est vrai pour l'ensemble des questions environnementales.
7: Et les Français, ils trient suffisamment leurs déchets ou il y a quand même d'autres pays qui sont un peu meilleurs élèves ?
6: Écoutez, je pense que la France n'est pas le plus mauvais élève, mais en même temps, on a des fois un tempérament latin qui n'aide pas. Je pense que on peut encore faciliter la compréhension du tri des déchets, puisqu'on sait que d'une collectivité à l'autre, des fois, ce ne sera pas les mêmes choses dans les mêmes poubelles ou le même nombre de poubelles à trier, ce qui fait que c'est pas toujours très simple à comprendre. Et puis, on a aussi des fois des problèmes simples de conteneurs, hein, parce que finalement, si on trie chez soi, dans sa maison, dans son appartement, et que derrière, le bac à collecte, lui, est plein, et qu'on va redéverser ça dans le bac général, tout venant, bah finalement, on s'est donné bonne conscience, mais on n'a pas de résultat. Donc, on peut toujours mieux faire, et c'est pas forcément dépendant du citoyen, mais de ce qu'on peut mettre à disposition du citoyen pour que ça soit facilitant, c'est-à-dire suffisamment de bacs d'un bon volume par rapport au volume des déchets que l'on a, même si, comme j'ai dit tout à l'heure, l'objectif c'est de diminuer ces volumes fortement. Et puis, en revanche, derrière, peut-être que dans les espaces collectifs, il faut qu'on ait davantage la capacité, même si ça existe de plus en plus, mais à pouvoir également trier les déchets. Comme je vous l'ai dit, on n'est pas un bon élève en France en termes de bilan global. On est mauvais pour les bouteilles en plastique, on est mauvais globalement pour les plastiques, on est globalement en retard et en deçà de nos objectifs pour le traitement des déchets. On a des progrès collectifs à faire sur toute la chaîne, mais les citoyens, je pense, sont engagés dans la bonne voie.
7: Il y a un pays qu'on pourrait suivre en Europe ou ailleurs en termes d'écologie ?
6: Ah, écoutez, j'ai pas les chiffres précis, mais je pense que sur ces questions de gestes citoyens, les pays nordiques, de l'Allemagne aux pays nordiques, sont souvent plus sensibles et plus acteurs. Pour autant, quand on voit là-bas, les problématiques, pour le coup, des suremballages sont aussi très présentes. Donc, c'est-à-dire, il y a un moment, il faut savoir ce que peut faire le citoyen, mais en même temps, ce qu'on lui offre comme modalité d'action. Et je pense qu'il y a quand même un grand champ d'action aujourd'hui à entreprendre pour diminuer les emballages à la source, c'est-à-dire faire en sorte que l'offre de produits permettent elles-mêmes de diminuer les quantités de déchets ultérieurs. Et là-dessus, on avance lentement. Et d'ailleurs, les réglementations européennes en cours ne vont pas forcément dans ce sens-là. Ce qui est un vrai souci, il faut qu'on diminue les emballages, qu'on diminue les déchets, qu'on maximise le réemploi. Et les filières de réemploi sont également en France dans des situations difficiles parce que soit trop engorgées, soit avec des difficultés économiques et donc ne sont pas efficientes. On a besoin de ne pas regarder simplement les déchets que l'on produise, mais qu'on pense à comment diminuer ces déchets à la source, par le réemploi, par le réusage, par la réparation.
7: Alors, est-ce que vous pouvez nous faire un bref rappel des couleurs des poubelles ? On est un peu perdu, hein.
6: Écoutez, mais encore une fois, je crois que ça dépend des collectivités.
7: Et oui.
6: Mais on a la poubelle qui va nous permettre de recycler les emballages cartonnés ou plastiques qui ne sont pas souillés par des aliments et donc c'est cette poubelle généralement jaune. On a le verre, hein, c'est très important de recycler le verre. Le verre, c'est quand même un produit intéressant qui se recycle bien et si on a une bonne collecte, c'est vraiment une source de qualité pour le réusage, le réemploi, le recyclage. Et puis on a une poubelle d'ordures ménagères diverses qui est la troisième. Si on veut faire au plus simple, on en a trois comme ça. On a parfois les cartons qui sont mis à part, on a parfois plus de nuances dans la possibilité de trier, ce qui ne facilite pas toujours, d'ailleurs, finalement, l'acte citoyen derrière.
7: Mais ça serait pas plus simple, quand même, d'avoir les mêmes couleurs partout ?
6: Ah oui, mais derrière, c'est une question économique aussi, c'est-à-dire que avoir les mêmes couleurs, ça veut dire avoir le même type de collecte et de traitement par collectivité. Or, ce sont pas toujours les mêmes investissements qui sont possibles par collectivité, ce sont pas toujours les mêmes camions et les mêmes prestataires, si c'est en prestation ou en régie, si c'est directement, qui vont faire ces collectes et avoir différentes couleurs. Ça veut dire avoir des collectes séparées, ça veut dire avoir des traitements séparés. Ça demande des investissements et toutes les collectivités ne l'ont pas fait ni dans les mêmes temporalités, n'ont pas forcément les mêmes moyens. Et donc oui, ce serait plus simple, mais ce n'est pas si simple à mettre en œuvre.
7: Et enfin, quel rôle l'État pourrait mieux jouer ?
6: Ah, écoutez, je crois que, encore une fois, l'État doit être garant des politiques publiques et des objectifs et stratégies qu'il se donne, que ce soit des stratégies nationales ou des stratégies qui sont en lien avec des engagements européens. Aujourd'hui, la France s'est donné des objectifs ambitieux, ou en tout cas a eu via l'Europe des objectifs ambitieux, mais finalement elle ne les atteint pas. Et non seulement elle les atteint pas, mais elle est loin de les atteindre, et elle paye des amendes pour ça. Je crois que c'est aujourd'hui ou hier, le président Macron parlait de la consigne pour les bouteilles en plastique comme la seule solution pour combler le retard de la France par rapport à ces questions de récolte et recyclage des bouteilles en plastique, parce qu'on est très loin et qu'on paye plus d'un milliard, 1,4 milliard, je crois, par an de pénalités à l'Europe à cause de ça. Donc je crois que là, l'État doit faire ce qu'il fait maintenant, c'est-à-dire prendre les mesures pour se donner les moyens d'atteindre des objectifs. Ce que je regrette, c'est qu'ils les prennent toujours après avoir longtemps tergiversé en mettant en place des mesures qui soient incitatives ou des règlements de bonne conduite auprès des opérateurs pour que ça arrive, alors que nous, les associations, on prône depuis longtemps des mesures qui soient un peu plus efficaces à notre sens et qui garantissent mieux l'atteinte des résultats. Et ça n'arrive que très tardivement quand on est vraiment en retard. Donc je pense que l'État gagnerait à peut-être travailler un peu plus avec les opérateurs, un peu plus avec les associations et à ne pas toujours attendre, comprendre que c'est un enjeu à la fois économique et environnemental majeur et aussi un enjeu de société par rapport au comportement qui est très important et qu'il faut le prendre à bras-le-corps.
7: Bah merci Nicolas Richard, vice-président de France Nature Environnement.
6: Avec plaisir, merci.
2: Depuis 2018, plus de 25 000 opérations de nettoyage ont été organisées selon le ministère de la Transition écologique, donc en France, hein, et plus de 6 millions de mégots ramassés en une seule édition, selon le site World Clean Day France, donc toujours en France. Faire du bien à la planète, c'est aussi se faire du bien à soi-même, et les chiffres le confirment. Selon plusieurs enquêtes d'opinion européenne, près de 7 personnes sur 10 déclarent ressentir un sentiment de satisfaction ou de fierté après avoir participé à une action environnementale. Ça peut être du nettoyage, du tri collectif, de la plantation. En d'autres termes, agir pour l'environnement ne transforme pas seulement les paysages, cela transforme aussi les mentalités. Dans un monde où tout va toujours plus vite, il existe donc des moments simples qui nous font du bien, tout en faisant du bien à la planète. Retrouvons Ponari dans sa chronique Bien-être, qui nous invite à prendre soin de nous autrement. Et retrouvez la chronique Bien-être.
8: Bah de Ponari, et puis je peux vous dire qu'elle assure, elle nous voit, on est rempli d'émotions, les yeux, on est capté sur elle.
9: Posez-vous la question, de quoi ai-je besoin aujourd'hui pour être bien avec moi-même ?
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9: Parlons d'un bien-être un peu particulier, un bien-être qui ne se mesure pas seulement en minutes de relaxation ou en séance de sport, mais en gestes simples. des gestes qui font du bien à la planète et à nous-mêmes. On l'appelle la journée éco-citoyenne. Mais au fond, c'est bien plus qu'une journée pour ramasser des déchets ou planter quelques arbres. C'est une pause, une respiration, une manière de ralentir, de revenir à l'essentiel. Imaginez, vous êtes dehors, l'air est frais, vous marchez peut-être en groupe, peut-être en famille, vous vous baissez pour ramasser un déchet, vous touchez la terre, vous observez ce qui vous entoure, et sans même vous en rendre compte, quelque chose change. Le mental s'apaise, le corps se relâche, le stress diminue, et ce n'est pas qu'une impression. Selon plusieurs études, passer seulement 20 minutes dans la nature suffit déjà à faire baisser de façon significative le taux de cortisol, l'hormone du stress.
2: Là, petit Manu commence à connaître.
0: Ah non, mais moi j'écoute attentivement et je suis complètement d'accord.
2: Là, mais je veux c'est pas... quoi l'hormone du stress?
0: Bah, viens de le dire.
2: Mais... Bah oui, mais est-ce que tu l'as retenu?
1: T'as raison.
0: Je veux faire
2: Manu
0: l'écoute. Non, si, on écoute.
2: Non, non, là, corps.
0: La cortisol. Le... Non, non,
2: non,
0: je préfère qu'elle écoute. Continue à parler.
2: Le synthol.
0: Le synthol, c'est pour dire quand t'as une affiche toute dans la bouche, le synthol.
2: Tu vois du synthol.
9: Mieux encore, les personnes qui passent du temps en extérieur chaque semaine ont jusqu'à 30% de risque en moins de développer des troubles liés à l'anxiété ou à la dépression.
2: Ah.
9: Parce que oui, ces gestes simples nous reconnectent à l'instant présent. Il nous ramène ici et maintenant, loin des écrans, loin du bruit, loin de la course quotidienne. Et puis, il y a aussi cette sensation particulière, celle de faire quelque chose d'utile. Quelque chose qui a du sens.
2: Oui.
9: D'ailleurs, près de 8 Français sur 10 déclarent ressentir une satisfaction personnelle plus forte lorsqu'ils s'engagent dans une action écologique ou solidaire. Participer à une action éco-citoyenne, c'est aussi créer du lien. On échange, on sourit, on partage un moment avec des inconnus qui, l'espace de quelques heures, deviennent presque des compagnons de route.
2: C'est plus hein, que les Européens, parce que tu dis 8 sur 10, les Européens, c'est 7 sur 10. On est un peu plus écolo, les Français.
9: Oui.
0: Et tu parais...
2: Alors, niveau satisfaction, quand on fait une action environnementale.
0: Exactement. Et tu parais dans la forêt, c'est important de temps en temps d'y aller, écouter les oiseaux, la nature, s'oublier, faire le point.
2: Là, on parle des gestes éco-citoyens.
0: Ah oui, c'est difforme, c'est un peu lié quand même, t'as raison.
2: Sauf si tu veux ramasser les oiseaux par terre.
0: Oh bah non, ils bossent quand même, ça m'étonnerait que d'arriver. Quoi que des bébés, les oiseaux, pourquoi pas, après c'est les mères qu'ils abandonnent. Mais c'est important quand même d'en tenir compte. Hein.
9: Justement, ça tombe bien, parce que pourquoi ne pas prolonger cette expérience? Apporter un pique-nique.
0: Tout à fait.
9: Simple, local de saison, s'asseoir dans l'herbe, prendre le temps de discuter, de rire, d'être ensemble, parce que le bien-être, ce n'est pas seulement prendre soin de soi dans son coin. C'est aussi se relier aux autres et se relier aux vivants. Et là encore, les chiffres parlent. Les activités collectives en plein air augmentent le sentiment de bien-être de près de 25%, notamment grâce au lien social et à la sensation d'utilité. Alors, si cette journée devenait un rituel, un moment que l'on s'offre régulièrement, un rendez-vous avec la Terre et avec soi-même, et peut-être que ce soir, vous rentrerez un peu fatigué, mais d'une belle fatigue.
0: Exactement.
9: Une fatigue qui fait du bien, le cœur plus léger, l'esprit plus clair, avec cette petite pensée en tête. Aujourd'hui, j'ai fait ma part. Et finalement, prendre soin de la planète, c'est aussi prendre soin de soi, durablement.
2: Eh ben merci Ponari. Et vous, vous avez déjà participé à une action éco-citoyenne, Stani?
1: Non, moi je suis un peu une obsédée du recyclage, mais pas une action dans la nature, non.
2: Bon, et Eric?
10: Je ne sais pas trop si je l'ai fait ou pas, mais je suis très sensible en tout cas à ce geste.
2: Et Ponari, tu as déjà participé à des journées comme ça, de nettoyage, de...
9: Oui, moi j'ai participé à la collecte sur la plage des déchets.
0: Ah, c'est intéressant.
2: Moi, j'aimerais bien.
1: Après, moi je le fais spontanément par contre.
0: Ah, bon?
1: C'est-à-dire que s'il y a des trucs, je les ramasse, mais toute seule dans mon coin, pas forcément sur...
2: Pas dans une journée ou lors d'opérations.
9: En groupe, c'est vraiment
0: c'est
9: très sympa.
0: C'est agréable, quoi.
2: Et vous triez vos déchets ou pas? Allez, soyez honnête.
10: Ah oui, moi, oui, absolument.
1: Soyez honnête.
0: Ah bah moi...
2: Bon, alors Eric, poubelle jaune.
10: Ah ouais, c'est les plastiques.
2: D'accord.
1: Plastique
2: poubelle marron.
10: C'est les déchets.
0: Tout à fait.
2: Poubelle multicolore. Non, ça n'existe
0: pas. C'est les papiers. Rouge. C'est les papiers. Non, c'est les
2: vert
0: papiers.
2: Vert fluo.
0: Les papiers, tout à fait. Non, je connais parce que moi, chaque semaine, je mets.
10: Vert fluo, c'est les verts.
2: Bon, Stani, je sais qu'elle trie.
1: Ah ouais, mais moi c'est obsessionnel.
2: Oui, oui.
1: Ah, c'est-à-dire que ça me rend agressif quand je vois les gens qui trient, je me fais pas des amis quoi.
0: Non moi.
2: Alors Manu,
0: alors moi
2: les bouteilles tu les mets dans quoi?
0: Bah Bah non, ah c'est dehors, bah c'est dehors, c'est un conteneur. En revanche, moi une fois j'avais failli j'avais travaillé dans un jardin, mais j'ai pas pu le faire parce que j'avais mal au dos. Mais j'étais engagé et mon dos sang j'étais passé nageur.
2: Tu ne trie pas tes déchets, t'imagines.
0: Ah non, pas du tout, mais je voulais travailler. Bah,
2: voilà, je vous rassure.
10: Merci de ta franchise, Manu, pour la nature.
0: Chaque week-end, chaque samedi, ben je jette dans ma poubelle. Non, mais c'est vrai, je fais très attention parce qu'après, ça peut attirer. Et... Non, c'est pas bon, quoi.
2: Et Kevin, tu tries tes déchets?
3: Je le faisais il fut un temps, mais ça m'arrive quand même de le faire encore. Ah. Ouais. Non, les bouteilles ensemble, les papiers ensemble, les restes de nourriture ensemble.
9: Les journaux, les magazines. Bah
3: oui. Aussi, oui.
1: Les déchets alimentaires, c'est un peu plus compliqué. Maintenant, ils ont mis des poubelles, enfin des
2: boîtes partout.
1: Oui, sur les trottoirs, tu sais. Mais c'est vrai qu'en appartement, j'avoue que cet aspect-là, il faut descendre et tout. Ouais. Alors qu'en pavillon...
10: C'est plus facile de faire du compostage ou des choses comme ça.
1: Je parle de mes parents, ils ont un compost au fond du jardin. Et ça, c'est quand même génial.
10: C'est vrai que c'est un petit plus.
1: Même dans certaines copros, il y a des composts communs.
10: Dans les cours et tout.
0: Et toi,
2: parce que moi j'ai pas dans ma cuisine 5 poubelles de couleurs différentes, j'en ai une ou deux quoi.
1: Ah bah trois. Moi, j'en ai une. Il en faut 3.
0: Ah bah moi j'en ai une.
1: Je descends tout le temps.
0: Ah, ouais. Ah bah oui, mais c'est quand je descends, après il y a une différence, je regarde, papier, hop, papier comme
2: ça. De toute façon, nous on a encore un vide ordure.
0: Ah ouais.
2: Tout le monde met tout dans le vide ordure.
0: Ah ouais, c'est très bon, d'accord. Ça c'est un avantage.
2: Tout.
9: Donc ça fait pas le tri.
10: Ah bah non,
2: et le vide ordure chez nous n'est pas. Alors moi je l'ai condamné, mais les autres ils n'ont pas condamné.
1: Alors, tout quand tout tu jettes du verre,
0: ça doit entendre du bruit, ça par contre.
2: Hein. Moi je suis l'avant-dernier, donc ça va. Mais quand j'étais chez mes parents au deuxième, sur un 10 étages, j'entendais bim bim bim parce qu'ils jetaient les bouteilles en
0: plus. Carrément. Ah ouais, alors ça j'imagine.
2: Alors il était 2h du matin, c'était pas grave, on jetait les bouteilles et les canettes. Le bruit que ça faisait.
0: Oui, j'imagine pour dormir.
1: Le respect de la nature et le respect des autres.
0: Bah oui, pour dormir, ça doit être. Faut se mettre des boules cash, j'imagine, dans ces cas-là.
2: Allez, avant d'ouvrir notre page culture pop avec.
0: Alors, la pop, c'est Eric, et la musique, c'est avec Kevin. Une fois, je me suis pas trompé.
2: Je vous propose d'écouter un titre issu du quiz de Kevin.
0: Voilà, le quiz de Kevin.
1: Le quiz.
2: Pas les cuisses de Kevin.
0: Non, le quiz. J'ai dit le quiz. Le quiz de Kevin. Ah, ben, c'est bien ce que j'ai dit. Oh, bon, non.

0: avant notre page culture pop et musicale, la musique sert aussi à alerter, à sensibiliser et parfois même à faire bouger les lignes en matière d'environnement. Dans les années 70, l'un des premiers artistes à avoir dénoncé la pollution et les dérives environnementales est le chanteur Marvin Gaye dans sa chanson Merci, merci, me, The Ecology. Le regretté Michael Jackson en a fait de même avec sa chanson Earth Song, qui est un véritable cri d'alarme pour la planète. En France, on peut citer le groupe Trio. Il trie peut-être, hein, avec l'hymne de nos campagnes, devenu un classique écolo, comme quoi la musique est aussi un véritable outil de prise de conscience. Et alors, quelles sont les autres chansons écolo? La réponse dans le quiz de...
1: Kevin!
2: Et c'est parti pour le quiz!
1: Non, quiz, quiz, quiz, quiz! Comme le cheese!
3: On cherche à comprendre encore la règle du jeu,
4: je vais me porter sur un truc.
1: Mais
2: Et c'est parti pour une leçon d'écologie. Enfin, une leçon, c'est un bien grand mot. Mais un petit quiz consacré à l'écologie. Avec quatre titres. À vous de reconnaître l'artiste, bien sûr. Dont le premier, à mon avis, va sûrement vous parler.
5: What about sunrise?
0: Manu.
2: Il fait l'actualité en ce moment.
0: Manu.
1: Attends, je connais la musique, mais.
6: Il y a un film.
0: Allume tes oreilles.
1: Oui, c'est Michael Jackson.
2: Exactement.
1: Fait, voilà. Michael Jackson, oui.
2: Avec cette chanson intitulée.
4: Ah, Earth Song.
6: Ouais. Avec ce magnifique accent.
4: Ouais, exactement.
6: Bon, oui. Voilà. On a tous compris.
2: Oui. C'est Earth Song.
4: Ben oui. Évidemment.
1: Tout à fait.
4: What else?
2: Alors effectivement, il fait l'actualité avec le biopic Michael. Vous l'avez vu ou pas?
1: Non, mais j'en ai entendu parler en tous les cas.
2: Je compte bien le voir en tout cas. C'est une chanson poignante dans laquelle Michael Jackson dénonce les dégâts causés par l'activité humaine sur la planète et les êtres vivants. C'est un véritable cri d'alarme écologique et humanitaire. Une œuvre puissante qui mélange écologie, humanisme et émotion avec un message clair. Il est urgent de prendre conscience de l'impact de nos actions sur la planète et sur les autres. Cette chanson est sortie en 1995, hein, à peu près. Elle est encore d'actualité. Oui. On passe à un artiste et sportif français.
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1: Ah, dénique-toi! Justement, oui. Je pensais à ce chauffeur, je te l'aurais signé! Coïncidence!
2: Tu vas dans pratiquement la même coiffure que lui,
1: d'ailleurs. Oui, mais justement, je pensais à ce cliff, mais je ne connais pas le nom.
2: La chanson, c'est
1: aux arbres, c'est bien.
2: Voilà, exactement.

0: Alors, aux arbres citoyens, quand vous entendez aux arbres citoyens, vous pensez à quoi?
1: Aux arbres citoyens.
0: Un jeu de mots, voilà.
2: Ah bah, la nature, on prend
1: tout. Non, aux armes citoyens, c'est quoi?
2: Oh, oh bon, oui, mais ça, c'est qui, c'est de politique
0: Non, ça, nous, ça concerne la France.
2: Ah oui, la France.
1: Aux armes citoyens.
0: Mais c'est quoi?
2: C'est pas un général.
0: Non.
2: De Gaulle, tout à fait.
0: Mais ça, ça...
3: C'est, ah, la Marseillaise, c'est
2: oui, la Marseillaise, évidemment.
1: Ah oui, comme a dit Petit Mani, il a suivi toutes les saisons. Les Marseillais. Ah si, tu m'as dit j'ai suivi toutes les saisons.
2: Non, mais ça, vous croyez? Et donc, est-ce qu'il
1: c'est
2: dit
1: pas le générique de la série, hein.
2: Non, mais ce qu'il dit pas, c'est Didier. Il a sa très bonne imagination. Non, je suis. Non, mais c'est un Marseillais, le général de Gaulle, c'est politique. Qu'est-ce que t'en penses, Stani, qui est là, qui est. Oh, qui a une bonne intuition. T'en penses quoi? Ça t'inspire quoi, Stani, quoi?
3: De quoi, la Marseillaise?
2: Bah,
3: ou les Marseillais.
1: Les deux.
3: Donne mon avis sur quoi?
2: Mais non, la super chanson de quoi on parle, ça t'inspire quoi?
3: À aux arbres citoyens. Oui. Ah, j'adore cette chanson, j'aime beaucoup Yannick Noah. Et j'adore le message qu'il y a.
2: Ah ouais, puis et je crois que maintenant il est maire de son village et il est devenu maire.
0: Où ça?
2: Bah Yannick Noah.
0: Mais où ça?
2: À Yaoundé en Afrique, je crois. Oui.
0: Yaoundé, c'est au Cameroun.
2: Au Cameroun, voilà, c'est ça. Voilà.
0: Faut bien son dire. Pays d'origine.
2: Son pays d'origine, tout à fait. On tient au courant.
0: Dans cette chanson, aux arbres citoyens, Yannick Noah, il dénonce les dérives de notre société, la pollution, la déforestation, la surconsommation, et il invite chacun à agir à son échelle. C'est une chanson qui transforme l'urgence écologique en appel à l'engagement citoyen avec un message simple. Protéger la planète, c'est l'affaire de tous.
2: Et puis on peut dire qu'il va pas par quatre chemins, tout le monde s'engage et il a fait très fort. Alors là,
0: exactement.
2: Vous pouvez pas mieux faire fort. Quelle bonne imagination créative.
0: Et on passe à un groupe.
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0: Est-ce que vous connaissez un groupe qui s'appelle l'affaire Louis Trio?
2: Bah oui. Ah oui.
0: Et le nom de ce groupe, c'est le troisième nom de ce que je viens de citer.
2: Du monde Trio.
0: Voilà, Trio. Bah, ça, alors, avec un Y, hein, cette
2: fois. Alors là, j'ai dit un peu hasard au pif. Tu connais ça, Didier?
0: Oui.
2: Ah ouais. Et toi, Eric,
1: bon, c'est un groupe connu quand même.
5: Bah, oui, quand même.
2: Oui, complètement.
0: Et est-ce que vous connaissez le titre de cette chanson?
2: Alors là.
3: L'hymne de nos montagnes, non? De nos
0: presque,
3: campagnes.
0: De nos campagnes, voilà.
2: Ah.
0: Et oui, à l'hymne de nos campagnes de Trio, une chanson engagée qui défend un retour à la nature et à des valeurs simples, tout en dénonçant les dérives de la société moderne. C'est une chanson qui oppose deux mondes, la nature apaisante contre une société moderne jugée trop rapide et destructrice. C'est marrant parce que cette chanson, elle date d'il y a plusieurs années, mais elle est quand même d'actualité quand même, d'une certaine manière.
3: Malheureusement, elle est toujours d'actualité, voire plus que jamais.
0: Hélas. Et ce titre, c'est un appel à retrouver un mode de vie plus respectueux de la planète. Je vous

0: Oui. J'ai un mix des deux, mais je suis plus campagne.
1: Eric aussi, peut-être un
2: peu. Ouais, bah, tout comme toi, ville dans la campagne. Hein,
3: c'est... Ouais, moi ouais, j'aime bien ouais. y aller de temps en temps.
2: Après, mais... ça dépend vraiment des humeurs et des moments. Ah bah, il y a des moments où j'ai vraiment envie de campagne parce que là, c'est plus possible.
3: Ça fait du bien.
2: Mais ville à 100%, c'est pas possible non plus.
3: Bah oui, de temps en temps.
1: Stanny, elle, c'est plutôt ville, mais ville écolo.
0: Ah, c'est ça. Hein, ville respectueuse. Mmh.
1: Bah, la campagne, ça te plairait pas. Hein.
0: Ben non, par expérience, je peux en parler. Ouais, ouais. Une semaine, ça va.
3: Ah oui, après, tu vas t'embêter, quoi.
0: Sans centres commerciaux et activités culturelles, c'est compliqué. Hein.
1: Et sans Starbucks.
3: Ah oui,
0: On a le droit de faire de la pub à la radio.
1: Non, mais s'ils peuvent nous offrir un petit quelque chose. Non, alors, on va citer deux autres marques.
0: J'ai besoin d'être sponsorisé.
3: Bah ouais.
0: Columbus Café j'en ai.
2: Prêt à manger.
3: Ah oui.
1: Ouais, il n'y a pas que les cafés, mais voilà.
0: Café,
3: non, mais moi, je dirais que la campagne, c'est complètement différent. La ville, on a tout. La campagne, faut apprendre parce qu'après, c'est pas la même façon de vivre. Y a
1: non, mais une ville écolo, avec plein de nature, ça existe. Hein.
3: Ah bon, complètement.
1: Moi, je trouve que c'est le meilleur compromis.
3: Ah bah non, ça fait du bien.
1: Kevin, oui, oui. Tout à fait, je suis d'accord. Tu viendras dans ma ville. Bon alors, et Kevin, tu préfères la ville ou la campagne?
4: Alors, mix des deux. Après, moi, il y a des moments où j'aime bien être au calme à la campagne. Mmh. Et après, j'aime bien la ville quand c'est propre, quand c'est animé. C'est dans mon humeur.
3: Ah,
1: animé, mais pas trop bruyant.
3: Voilà.
0: Mélange des deux. Il faut des moments de campagne ou de mer pour se ressourcer.
3: Ah bah oui, ça fait du bien de temps en temps.
0: Civilisation.
4: Et on termine avec un chanteur américain qui nous a malheureusement quittés.
0: Robert Palmer.
3: Ah.
4: Non, pas
0: non.
4: du tout.
0: Marvin Gaye.
4: Oui, voilà, non. Marvin Gaye, tout à fait.
3: Non. Benetez, c'est fort, t'as dit.
0: C'est la chanson d'origine de Marvin Gaye, alors.
4: Exactement.
0: Parce que Robert Palmer, il a repris. Hein, alors.
4: Oui, exactement, oui. Bien tenté, quand même. Alors, Marvin Gaye, avec cette chanson Merci, Merci Me, The Ecology, qui est l'une des premières grandes chansons populaires à aborder les questions environnementales dès les années 1970. Hein, comme quoi, ça ne date pas d'aujourd'hui. Hein. Et c'est une chanson qui dénonce déjà, une chanson visionnaire, hein, qui dénonce déjà les conséquences environnementales des activités humaine avec une émotion sincère et universelle. Je vous propose qu'on l'écoute.

0: Sur ce, prenons bien soin de notre environnement et de notre planète. Merci à tous.
1: Cher Kevin, je pense à deux groupes. Il y a un chanteur très connu, le groupe le Mano, la tribu de Dana, où c'est une terre aussi, c'est un peu la nature aussi. C'est là.
2: Dans la vallée.
1: Et puis on pense aussi à la chanson de Michel Sardou. On parle de l'anglais, il parle de l'anglais aussi.
2: Des lacs.
1: Et les lacs, tout ça, la nature. Qu'on voit le clip, on peut avoir une pensée. Il a fait très fort, Michel Sardou. Mais c'est grâce à ton explication. Je pense ça m'a eu un petit déclic. La tribu de Dana. Voilà, je tenais à une pensée, d'avoir des bonnes pensées.
2: Eh ben merci, Kevin. On termine cette émission par de la culture pop. Dans la chronique pop, s'invite aujourd'hui Maestro, le célèbre personnage de la série de dessins animés Il était une fois, créé à l'origine par Albert Barrier en 1978. Il y a eu au total 7 séries de Il était une fois. Je ne savais pas qu'il y en avait eu autant.
3: Ouais, si, ouais. On est en comptant, il y en a pas mal. Et d'autres que j'ai découvert en recherchant.
1: C'est-à-dire que ça marche bien, probablement, sans doute, s'il y en a autant.
2: Eh bien, ces séries de dessins animés, rappelez-vous, avaient pour sujet l'histoire de l'humanité, le futur cosmique, l'anatomie. Moi, j'adorais.
4: Il était une fois. C'était ça.
3: C'est le générique qui m'a plus marqué dans tout ça.
1: Aussi. Je vais découvrir.
2: Il y a aussi les grandes découvertes, les voyages d'exploration et l'écologie mondiale. En 2024, les studios Procidis ont produit une 8e série. Il était une fois, ces drôles d'objets, sans le réalisateur d'origine, puisque celui-ci est décédé en 2009. La dernière série animée créée et produite par Albert Barrier était donc Il était une fois, notre Terre, que l'on a pu voir en 2008. Dans cette série animée, on suit un petit groupe de collégiens qui décident d'agir pour la planète. Ils forment un club et demandent de l'aide à Maestro, leur savant professeur. Eric nous explique dans sa chronique comment cette série nous conduit sur le chemin de l'éco-citoyenneté. Retrouvez la nouvelle chronique d'Eric.
3: Ah, quel plaisir de vous retrouver pour une nouvelle chronique autour de la culture pop.
1: Une culture pop, pop, pop, jazz, pop, pop, pop, pop, pop, pop, pop.

0: L'arrivée de nouvelles figurines pop, plus connues sous le nom de Funko Pop. Vous savez ces figurines en vinyle avec une grosse tête et un petit corps?
1: Il va nous aider, Eric. Oh là là là là.
0: Alors, Il était une fois notre Terre, c'est la dernière saison d'Il était une fois, signée par le créateur Alain Barrier, comme tu le disais. Alors, c'est toujours pédagogique, hein, les 26 épisodes de cette série consacrés à l'écologie et au développement durable, mais surtout nous indiquent comment prendre la voie de l'éco-citoyenneté. Il était une fois notre Terre met en lumière cette citoyenneté avec plusieurs domaines, à commencer par l'environnement. Dans pas mal d'épisodes, la ressource naturelle de l'eau est évoquée sous plusieurs facettes. C'est en voyageant en Inde, en Sahel ou en Mexique que la série explique, par l'intermédiaire de Maestro, ce que cela représente et comment nous pouvons faire pour la préserver.
2: Eh ben, petit Manu, c'est un peu notre maestro à nous. Il est touffu, il est pareil.
0: Exactement, avec les cheveux qui tombent comme ça.
1: Il
0: m'en coûte la barbe.
1: Oui, mais je ne connaissais pas ces coins. J'ai l'impression que c'est très intéressant. On apprend, c'est un bon outil pour bien défendre la nature et faire très attention. Moi, je suis en train d'apprendre en tous les cas. Didier connaît très bien. Stani a inspiré.
3: La vie.
1: Ça dit quelque chose?
4: Bah oui, je regardais ça quand j'étais jeune.
1: Ah non, mais moi j'apprends. Hein, j'ai l'impression de retourner à l'école. On t'écoute avec grande attention, Eric. Ça, on apprend. Y a pas d'âge pour apprendre.
0: Alors, dans l'épisode L'eau précieuse dans le monde, on apprend par exemple que l'eau y est très polluée. Il y a 4000 fois plus de bactéries dans les canalisations que ce qui est recommandé par l'OMS. Hein. Petit Manu va nous rappeler ce que c'est l'OMS.
5: Organisation mondiale de.
2: Bah non, Kevin, tu triches.
1: Une organisation de mondiale de santé.
2: De la santé.
1: De la santé, évidemment.
2: Alors.
1: Important de.
2: Tu vois, Eric, il le savait.
0: Ah bah oui, non, mais c'était.
1: Non, ça, c'est quand même élémentaire.
0: Les questions pièges.
2: On lui dit 90% de la réponse.
1: Il me lance l'école. On me l'a fait. Non, ça va, ça.
0: Alors, je connais tout. Dans notre épisode, l'épisode La mer poubelle, Maestro et son équipe alertent sur l'état de l'environnement. Pollution des eaux, déchets, barrières de corail saccagées. Les fonds marins sont devenus des poubelles. L'épisode nous démontre comment agir. Dans la série, on y parle aussi de géographie, avec par exemple l'épisode Les héritiers de la planète, où un pétrolier provoque une marée noire en France, ou encore la production alimentaire et écosystème, en apprenant que d'un côté, moins de 20% des humains consomment à eux seuls 80% de la production alimentaire. Et que d'autres, ah bah oui, c'est quand on apprend
1: la pollution,
0: ça.
1: C'est...
2: Et moi, les jours où j'ai la dalle, j'ai augmenté le chiffre. Hein.
1: Ouais.
0: Et que de l'autre côté, l'agriculture présente des problèmes écologiques. On apprend que l'agriculture naturelle et durable est ce dont tout le monde aurait besoin. La série n'oublie pas le recyclage. Dans cet épisode, on découvre les décharges, l'odeur qui est horrible et les enfants qui y travaillent exploités dans certains pays et tombant gravement malades. Pour lutter contre les amas de déchets et les émanations de gaz toxiques qui s'en dégagent, un début de solution, il faut recycler. Objectif zéro déchet. Tu l'as très bien dit, Stanley, au début. D'autres thématiques sensibilisent sur la mise en place les énergies renouvelables qui pourraient remplacer l'énergie fossile. On y apprend comment les énergies tirées de la biomasse, du recyclage et l'incinération des déchets de la géothermie, les biocarburants, l'énergie du vent, de l'eau, du soleil peuvent y contribuer. Mais notre cher maestro va plus loin, il évoque les solutions de l'hydrogène.
2: Donc il a toujours dans tous les épisodes, à part un où c'est un robot, sa longue barbe.
0: C'est ça, exactement, il est toujours là dans cette dernière
4: saison. C'est cousin machin là en blanc.
2: C'est ce que j'allais dire. C'est cousin machin.
0: Alors, petit Avec Manu, c'est vrai. Un semblant de visage.
2: C'est plus le cousin machin, petit Manu.
1: Ah non, mais moi je me sens pas cousin. Là j'apprends, donc je découvre. Si. À des fois qu'on sait pas, je me dis, faut mieux.
2: C'est plus le cousin machin.
1: Écoute, tu dis, mais j'écoute. Mais je préfère écouter ce que tu
2: dis. Si je te dis ça, Manu, ça te fait penser à quoi?
1: Bah, la musique.
2: Ta-da-da-da. C'est.
1: Ah, ça m'échappe.
2: La famille.
1: La famille Adam. Voilà. Tada. Franchement, pas de rapport.
2: Aucun rapport.
0: Non, mais j'adore ton oreille musicale.
1: Ah oui, non, pourquoi pas. Je fais. Mais reprends parce que c'est très instructif. Tu vas être pas déconcentré.
0: Alors, la météo fait partie du lot, hein, car dans l'épisode Climat, les solutions, Maestro et les enfants passent en revue les solutions pour limiter la pollution, le réchauffement climatique, préserver les réserves d'eau et limiter notre consommation d'énergie. Alors, esthétiquement, dans cette série de 2008-2009, on reconnaît le style de la saga d'origine avec les personnages récurrents. Alors, vous vous souvenez des personnages, hein, les méchants. Mais voilà, le temps a changé depuis 1978, hein, le début de la série, et on assiste avec Il était une fois la Terre à quelques changements. Par exemple, certaines expressions que pouvaient avoir les personnages de mauvaise intention ont été retirées, ou encore des traits caractéristiques comme le gros nez de personnages nabos et le teigneux, hein, n'y sont plus.
1: En fait, c'est symbolique, ah oui, les personnages, si j'ai bien compris. Donc
2: Non, mais il a plus de gros nez.
1: Voilà. Ah ouais.
2: Voilà. Il a peut-être fait une petite chirurgie esthétique.
0: Exactement.
1: C'est pour faire les démontrer, quoi.
0: Alors, même si notre bien-aimé maestro reste reconnaissable, il a le droit à quelques changements, lui aussi. Donc, par exemple, au niveau des yeux. On reconnaît aussi notre époque au style vestimentaire et coiffure des jeunes protagonistes. Pour ce qui est de la bande-son, hein, mis à part le générique, les univers sonores et musicaux ont été conservés. Voilà, amis de la pop culture, j'espère que cette chronique vous a donné des idées pour continuer l'apprentissage éco-citoyen. En attendant notre prochaine pop chronique, gardons nos éco-gestes pour notre belle planète bleue et surtout, portez-vous bien.
1: En tout cas, merci Eric, j'ai appris des tas de choses grâce à ta chronique. Hein. Nous sommes des grands enfants, tout le monde a l'air de connaître, moi je reconnais, moi j'ai appris. Por favor, glaças, merci.
2: Ouais. Eh ben, merci Eric. Et cette émission sur la journée éco-citoyenne, c'est déjà fini.
1: Oh, on serait bien resté, mais quand même, c'est important. On a appris des choses, en tout cas. Très
2: on n'a que maximum une heure. Hein.
1: Bah oui, on va
4: on va les trier maintenant.
2: Voilà, on va les trier.
1: Bah, oui.
2: Je vais faire du montage, je vais trier les propos de petit Manu.
1: Oh non, mais je suis pas tout seul.
2: Si, je vais faire de l'écologie.
1: Non, montage. Toutes choses aussi. Tout ce qui va pas, pas que moi. Je dis des belles choses, heureusement.
2: En tout cas, si vous avez loupé le début de l'émission, ou si vous voulez la réécouter, l'émission est rediffusée sur de nombreuses radios, dont vous retrouverez la liste sur bigbangstation.fr. On se quitte avec un proverbe, Kevin.
3: Et je vous cite le proverbe suivant. L'écologie, c'est avant tout la défense des écosystèmes composés par une multitude d'organismes. Pour adopter une démarche écologique, il est important de comprendre l'équilibre de la relation entre l'homme et la nature, de l'aimer et de le protéger.
2: Salut à toutes et à tous, la semaine prochaine on se retrouve pour un nouveau thème.
1: Le jazz. Le jazz.
2: Ah toi t'es complètement décalé.
1: Ah c'est pas ça,
2: c'est... Là où tu vas souvent?
1: Bah je sais pas.
2: Les bistrots.
1: Ah les bistrots. Oh là là. Oh bah alors là, bois avec modération, les bistrots.
2: Je connais pas modération, mais.
1: Non, c'est un petit conseil d'avis.
3: Y a pas que de l'alcool dans les bistrots.
1: Ah oui, c'est vrai. Non mais. Non, les bistrots, on vous parlerait. Et on vous tient au courant, toujours bien fidèlement.
2: Salut à toutes et à tous.
1: Salut. Salut. Bye.
5: Okay, let's stop.

Bonne soirée, bienvenue. C'est l'heure d'un nouveau numéro de Révisez vos classiques sur IDFM Radio Groove Rap et bien plus encore. Durant une heure, nous allons redécouvrir quelques-uns des gros succès de l'année 2012 avec la section Dassault, Leslie, Sean Paul. Il y aura aussi Shaggy ou encore Matt Houston dans un instant avec le tube Positif. On démarre cette nouvelle émission de Révisez vos classiques sur IDFM Radio avec Justin Bieber, Boyfriend.

tous les sons de l'année 2012. J'exagère un tout petit peu, une grande partie en tout cas dans Réviser vos classiques, l'année 2012 à l'honneur ce mercredi 22h-23h avec dans un instant Colonel Rayel, Toi et moi. Nous retrouvons aussi Jason Derulo avec Briefing ou encore immédiatement Youssoupha, Indila et Skalpovic pour Dreaming, les tubes de l'année 2012 à l'honneur dans Réviser vos classiques sur IDFM Radio.

Merci de nous rejoindre, Andréa B+, ou encore sur le 98 de la bande FM. Vous écoutez Révisez vos classiques le mercredi 22h-23h, ce soir consacré à l'année 2012, avec dans un instant Laza Morgan et Mavado avec One by One, et immédiatement c'est la section d'assaut avec Whitey House.

C'était Al avec Je prends le large, l'année 2012 à l'honneur ce soir dans votre émission Groove, Rap et bien plus encore. Révisez vos classiques 22h, 23h avec maintenant LMFAO, Sorry for Party.

0: C'était Corneille avec Christina Maria pour le tube Copilot. Nous sommes toujours en 2012, l'année 2012 à l'honneur depuis 22h sur EDFM Radio dans le cadre de l'émission Réviser vos classiques. Bonne soirée. On continue avec maintenant Sean Paul accompagné de Simple Plan pour Summer Paradise.
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IDFM Radio, c'était Réviser vos classiques depuis 22h sur votre radio valdoisienne en DAB+, IDFM98.fr ou encore plein d'autres moyens pour nous réceptionner. Nous nous quittons avec Leslie, des mots invincibles, l'année 2012, toujours et encore. Dans un instant, le mix, comme chaque mercredi aussi, 23h minuit, DJ King Flo aux manettes, aux platines de votre radio. À la semaine prochaine pour un nouveau Réviser vos classiques, les podcasts et bien plus encore sur notre site idfm98.fr.

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C'était DJ King Flo sur IDFM Radio. 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